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Le baptême, une bonne conscience vers l'éternité. Genèse 3. L'Éternel Dieu dit : Voici, l'homme est devenu comme l'un de nous, pour la connaissance du bien et du mal. Empêchons-le maintenant d'avancer sa main, de prendre de l'arbre de vie, d'en manger et de vivre éternellement. Alors, l'Éternel Dieu le chassa du jardin d'Éden pour qu'il cultive la terre d'où il avait été tiré. Jean 6, 49 à 51. Vos pères ont mangé la manne dans le désert, et ils sont morts. Mais voici le pain qui descend du ciel, afin que celui qui en mange ne meure point. Je suis le pain vivant qui est descendu du ciel. Si quelqu'un mange de ce pain, il vivra éternellement. Et le pain que je donnerai, c'est ma chair que je donnerai pour la vie du monde. La volonté de Dieu est que nous vivions éternellement. Jean 3, versets 16 à 17. Car Dieu a tant aimé le monde qu'il a donné son Fils unique, afin que quiconque croit en lui ne périsse point, mais qu'il ait la vie éternelle. Pour ceux qui sont baptisés, il y a un engagement. Pierre 3, verset 21. Cette eau était une figure du baptême, qui ne consiste pas à enlever les impuretés du corps, mais à s'engager envers Dieu avec une bonne conscience. Et maintenant, il vous sauve aussi par la résurrection de Jésus-Christ. Après la lecture de ces quatre versets, voici quelques clés à se rappeler grâce au baptême. Premièrement, nous sommes engagés à sentir et cultiver la bonne conscience, la conscience de notre pureté. Avoir une bonne conscience n'est pas seulement l'absence de culpabilité, mais c'est un entraînement à écouter l'Esprit de Dieu pour qu'il parle de notre innocence tout au long de notre vie. Deuxièmement, nous cultivons aussi la bonne conscience en accueillant l'éternité. L'Esprit de Dieu parle d'éternité dans notre cœur. Grâce à Jésus, nous sommes faits pour l'éternité. C'est reposant de savoir que ceux qui seront avec Jésus ne porteront pas là-haut leur égoïsme, mais les fruits de l'Esprit. L'amour, la joie, la paix, la patience, la bonté, la bienveillance, la fidélité, la douceur et la maîtrise de soi. Et cet entraînement commence ici, sur terre. Troisièmement, nous cultivons des principes solides. L'Esprit nous oriente vers des actes purs, sans hypocrisie ni tromperie. Se nourrir de Jésus, c'est se nourrir de ses enseignements. C'est notre nourriture quotidienne, donnée par l'Esprit. C'est important de se nourrir pour avoir les bons réflexes. Bienvenue à tous les nouveaux baptisés. Bienvenue dans la maison du Père. Qu'y a-t-il dans la maison du Père? Il y a tout. C'est un royaume gigantesque. Au début du baptême, c'est normal d'avoir une conscience encore bébé. Ça veut dire que on ne voit pas tout, mais cette conscience commence à se nourrir de Jésus, qui veut dire à mieux discerner et comprendre le Père, son Fils et son royaume pour avancer avec confiance. C'est comme aménager et découvrir un palais magnifique, mais dans notre esprit. Il y a de quoi manger dans la maison de l'Éternel. Grâce à l'Esprit Saint, il y a une relation vivante entre le Père et ses enfants. Le Saint-Esprit est aussi le cuisinier divin qui prépare chaque jour un bon repas spirituel pour nous nourrir de l'éternité et pour nous transformer à l'image de Jésus. Il fait le ménage en nous par le sang de l'agneau. Il nous parle de notre innocence. Il nettoie et guérit nos blessures et nous permet de vivre en communauté. Jésus, par son Esprit, soupe avec nous chaque jour. Et même si nous ne savons pas comment prier et lui parler, l'Esprit interprète nos balbutiements. Il transmet tout directement aux cieux. Conclusion, marchons avec l'Esprit, marchons.

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2: Je m'appelle Sébastien Gerbier, j'ai 47 ans, je suis originaire d'Annecy, j'ai grandi à Doussard. Je suis prof de dessin à Annecy, j'ai un atelier, et je suis également illustrateur pour des grandes compagnies, des multinationales. J'ai découvert par moi-même la religion et la Bible, disons, de façon un petit peu plus profonde que vraiment survolée quand j'avais plutôt 30 ans, quand j'étais déjà dans un chemin intérieur. Et au-delà, en fait, la Bible a été une porte vers la spiritualité et vers mon intériorité, en fait.
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3: Sébastien, quel a été votre parcours de vie et peut-être quel est votre parcours professionnel? Je ne sais pas si vous liez les deux.
2: Oui, évidemment. En tant qu'artiste, je lis évidemment ma vie personnelle et ma vie professionnelle. Mon parcours a été en fait plutôt, disons, chaotique. Avec du recul, c'est quand même un beau parcours fait de belles montées, de belles descentes. En tout cas, un parcours qui m'a invité à l'intériorité, à la connexion avec moi-même, et puis qui m'a forcé à trouver ma place, puisque je me suis toujours senti quand même relativement décalé des autres, de par ma sensibilité, ma douceur, que sais-je, je ne sais pas comment on peut appeler ça, jusqu'à en faire une force aujourd'hui en tant qu'artiste.
3: Comment est-ce que vous exprimez votre art? Parce que vous avez fait des écoles d'art et puis ensuite vous êtes devenu, je ne sais pas si il faut aller jusque-là, artiste.
2: J'ai fait une école d'art appliqué. Alors je ne vais pas rentrer trop dans les détails, mais en fait l'art appliqué, j'ai vraiment fait moi une école de design. Donc j'ai vraiment appris à dessiner des objets. Oui, bien sûr c'est artistique, mais il y a quand même de grosses contraintes techniques. Donc une école à Paris avec beaucoup de contraintes vraiment ancrées dans l'industrie et dans la fabrication. De cette pratique assez rigoureuse du design et de la précision, en fait, j'en ai gardé une rigueur de travail, une qualité d'écoute et puis un travail au service de l'être humain, tout simplement. À savoir que quand on dessine une chaise ou un mug ou que sais-je, on vise l'utilisateur. Donc aujourd'hui, ce que je fais à travers mes cours de dessin, c'est uniquement ça, c'est en direction de la personne qui est en face de moi, tout simplement.
3: C'est intéressant et étonnant parce que vous mettez plus l'accent sur l'humain que sur le design ou le dessin en lui-même.
2: Et oui, c'est la finalité. En fait, peu importe. C'est-à-dire que je pourrais être cuisinier, musicien, que sais-je. En fait, c'est un prétexte. Pour moi, le dessin, l'art est un prétexte pour aller d'un cœur à un autre, tout simplement, en fait.
3: Alors, abordons la notion d'inspiration. Est-ce que ce mot veut dire quelque chose pour vous? Est-ce que vous vous sentez inspiré?
2: Oui. Alors, en fait, c'est une notion assez abstraite. En fait, l'inspiration, elle naît plutôt du silence. Encore une fois, d'une intériorité. J'utilise beaucoup le mot d'intériorité, mais je ne vois pas d'autre chose. L'inspiration vient d'un calme intérieur, d'une sérénité, d'un lâcher-prise, tout en étant à l'affût, aux aguets des idées qui peuvent venir et de ce qui peut se passer, du moindre frémissement qu'il peut y avoir autour. Donc c'est une sorte de dichotomie, en fait, une sorte de double tension entre un lâcher prise absolu, un silence, et en même temps une présence presque ultime et très développée, quoi.
3: À la fois, votre réponse me surprend et ne me surprend pas, parce que j'allais aussi vous demander quelle est la source, et vous avez presque déjà répondu à la question.
2: Ouais, l'histoire de la source, elle est toujours très intéressante. On me pose souvent ça comme question, ne serait-ce que dans mes ateliers ou quand je dessine, même pour de grandes multinationales, on me demande, mais tiens, comment avez-vous eu l'idée de telle ou telle chose? J'ai rarement la réponse, en fait. Moi, c'est ce que j'appelle des moments de grâce, tout simplement. Donc bon, là, on est déjà dans un domaine beaucoup plus grand, mais qui parle probablement à vos auditeurs. Mais voilà, le moment de grâce, je ne sais pas d'où il vient, je ne sais pas le maîtriser. Il est là et je suis en gratitude de toucher ces moments, point. Après, le reste ne m'appartient pas beaucoup. Hein. J'essaie d'être le filtre le plus fin possible et le meilleur outil. Voilà.
3: Mais du coup, est-ce que d'être inspiré, c'est quelque chose d'important pour vous?
2: Oui, parce qu'en fait, toute la différence est faite entre être inspiré, donc se sentir inspiré, où je sens qu'il y a quelque chose de plus grand, et être inspiré uniquement par moi-même, avec mon petit ego, ou avec mes lubies, ou mes peurs, ou que sais-je, ou l'artiste torturé qui est dans son quotidien. J'essaye au mieux d'être plus grand que ça, quoi.
3: Sébastien, vous avez choisi un bref moment musical. Enfin, on ne peut en écouter qu'un extrait. Quelques mots peut-être sur ce que nous allons entendre.
2: Ouais, j'ai choisi un morceau qui s'appelle Habibi de Tamino, qui est un jeune gars qui a 26 ans, belge d'origine égyptienne, qui a fait, je crois, qu'un seul album pour le moment, parce qu'il est au début de sa carrière, absolument sublime. Je me souviens très bien la première fois que j'ai entendu ce morceau. J'étais sur l'autoroute et vous savez, ces moments justement, ces moments de grâce où on a l'impression que la voiture décolle. C'est-à-dire que j'ai monté le son et j'avais cette ligne droite et j'ai eu l'impression tout d'un coup que plus rien n'existait, que la voiture flottait au-dessus du sol. Et j'avais jamais entendu ça, donc c'est absolument sublime.
3: Tamino, Habibi.

0: Sébastien, je vous propose un texte issu de la Bible, tiré des poèmes que sont les psaumes, dans la première partie, donc du texte biblique, un extrait du psaume 139. C'est toi qui as créé ma conscience, c'est toi qui m'as tissé dans le ventre de ma mère. Je te dis merci parce que tu m'as créé. Oui, mon corps est étonnant et très beau. Ce que tu fais est magnifique, je le reconnais. Qu'est-ce que vous inspire ce texte, Sébastien, par rapport à tout ce qu'on a dit et en lui-même ?
1: Alors, ce texte m'inspire tout d'abord beaucoup de douceur. Le premier mot qui me vient, c'est le mot douceur. D'ailleurs, je fais juste la relation avec le morceau qu'on vient d'entendre, qui est plein de douceur. Et Habibi, en arabe, veut dire « mon chéri, mon amour ». Donc, il y a cette relation au sublime, à la douceur. Et puis, évidemment, la gratitude, je le reconnais. Moi, j'entends juste de la gratitude. Une grande prière de merci. Hein, c'est vraiment de la gratitude avant tout.
0: Et c'est tourné vers où, vers qui, vers quoi ?
1: Ah, mais ça, c'est vous qui savez.
0: Non, mon cher pas monsieur. Certain du tout.
1: En tout cas, je pense que chacun, chacune d'entre nous avons notre réponse. Moi, évidemment, vers du plus grand, et en même temps, je ne me détache pas du plus grand, c'est-à-dire que cette prière, ces quelques mots de gratitude vont vers Dieu ou du plus grand, ou l'univers, je ne sais pas encore le nommer aujourd'hui, malgré bientôt mes 50 ans, j'en sais rien.
0: Est-ce que c'est nécessaire de nommer ?
1: Ouais, je crois que ça me calmerait la tête d'avoir quelques mots un petit peu plus précis, je crois, à force d'essayer de chercher la bonne dénomination, mais je finis par accepter de me dire « ok, j'avais pas de mots précis, mais c'est ainsi et c'est très bien ». Et en même temps, ces mots-là sont tournés, ben moi je pense à ma mère, je pense à ma voilà, au sang qui coule à travers toutes nos veines, tous ensemble, à l'humanité. Enfin, je trouve que ce mot-là, voilà, on sait pas effectivement à qui il s'adresse, mais on peut l'adresser à pas mal de niveaux, il y a plusieurs niveaux de lecture pour moi.
0: Merci Sébastien d'alimenter ainsi notre réflexion. Peut-être un tout petit mot sur votre actualité, ce que vous vivez encore une fois. De quelle manière est-ce qu'on peut retrouver vos dessins, ce que vous faites ?
1: Alors, mon actualité, bah écoutez, j'en ai pas beaucoup. C'est pas plus mal en fait. J'ai juste une vie qui est plutôt paisible, sereine, qui me permet d'avancer, de faire mon petit bout de chemin sans vraiment beaucoup d'embûches aujourd'hui. Ce qui me permet justement d'avoir cette sérénité intérieure dont on parlait tout à l'heure, qui est une sorte de calme pour avoir le silence dans la tête, pour se laisser inspirer. Néanmoins, j'ai un site internet. Donc moi, je m'appelle Sébastien Gerbier. Il y a sébastiengerbier.com, mais il y a aussi coursdedessinannecy.fr. Mais si vous tapez Sébastien Gerbier, vous allez trouver. Et là, il y a pas mal d'exemples de mes dessins, des travaux de mes élèves, puisque je ne suis que le metteur en scène en coulisses de mes chers élèves que j'ai tellement de plaisir à accompagner. Donc vous verrez et mes dessins et les travaux également de mes élèves.
0: Voilà, si on est à Annecy, on peut vous retrouver en chair et en os, mais oui. Sinon via internet en cherchant Sébastien Gerbier. Merci beaucoup pour ce partage, Sébastien.
1: Merci. Merci beaucoup, Fabrice. Merci.
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1: Bonjour et bienvenue dans Bonjour chez vous. On termine cette semaine en parlant aux jeunes mariés. Alors, il y avait toute une discussion sur ce plateau. C'est quoi un jeune marié? Est-ce qu'il faut être jeune et on est marié? Non, on parle aux jeunes mariés, donc évidemment...
2: Jeunes dans leur attitude,
1: non.
2: Dans leur caractère.
1: Non.
3: Jeunes de cœur.
2: Jeunes dans leur foi.
1: Non, nouveaux mariés.
3: Voilà.
1: C'est bon?
2: Mais tous les autres qui suivent l'émission ne doivent plus regarder.
1: Mais non, je vais élaborer, mon frère. Ça va bien aller. Tout va bien, tout va bien. On parle aux jeunes mariés, aux nouveaux mariés. Alors, on disait environ 5 ans et moins. Mais bien entendu, ce sont des conseils qui s'adaptent et qui s'appliquent à tous ceux qui sont mariés. Mais l'objectif, c'est de pouvoir équiper les jeunes mariés pour éviter de vivre certaines situations, arriver à 10 ans de mariage, bang, une explosion, parce que peut-être on a trop gardé de choses, peut-être on n'a pas réglé des choses, on n'a pas appris à bien communiquer. Vous savez, c'est l'accumulation dans le mariage qui peut créer des problèmes. Donc, on équipe ceux qui sont mariés depuis quelques années, mais ça s'adresse à tout le monde. Ça va mieux?
3: Bien
2: que
3: compris.
2: C'est beau. Nadine Pelafa, elle a 6 ans de mariage cette année, Nadine. Elle va pouvoir faire ça.
3: J'ai combien d'années de mariage, Frank? À savoir.
2: Il faut faire comme quand on parle de l'âge. Dans quelques mois, je vais avoir 15 ans de mariage.
1: Mais, tu sais l'âge de sa fille?
2: Mais je sais bien.
3: Ouais.
1: Allez, vas-y. On
2: si
1: va
2: tu
1: faire.
2: Le dis, ça va peut-être te faire.
3: Paraître plus vieille. Dis-le, assume. Va jusqu'au bout.
1: Allez, Nadine.
3: J'ai combien d'années de mariage?
2: J'en ai 28 ans de mariage.
3: J'ai 23 ans cette année de mariage.
2: 23!
1: Hey. Ouais.
2: Bah, moi, j'ai plus rien à dire dans cette émission-là. J'écoute juste
1: combien
2: avec mon café ici que j'aime.
1: 15 ans cette année, toi?
2: Ouais, c'est ça.
1: Ah, ouais.
2: Moi, c'est une petite différence. Hein. Toi et moi, t'es plus vieille que moi en
1: âge.
2: Toi, tu es plus vieille que moi
1: absolument.
2: En âge.
1: Absolument.
2: Et donc, tu es plus vieille que moi en mariage aussi.
1: Et oui, nous, on a 16 ans.
2: Oui, je sais, ouais.
1: Une fois qu'on l'a dit, ça m'aide déjà tout. Bref, je ne sais pas. Vous avez peut-être 2 ans, peut-être 6 mois de mariage ou peut-être 18 ans. Peu importe, ce sont des conseils qui sont utiles à tout âge.
2: Wow. Et on va commencer. Ça veut dire que Nadine est plus vieille que moi.
1: Dans
2: non,
1: le...
2: je aussi.
3: Ben, clairement.
1: Du sujet. Avec
3: tu dois
1: notre
3: me vouvoyer à partir d'aujourd'hui.
1: Pensée du jour. Jingle, s'il vous plaît.
3: Alors, dans ce devis d'émission.
1: C'est Il calme
3: tout le monde. Mais pendant qu'il lui parlait, je me suis dit, tiens, c'est très important ce qu'elle est en train de dire. Parce
1: merci.
3: Que, et même aussi ce que M. Poulain a rajouté.
2: Non,
3: parce
2: non,
3: que... parce que, tu sais, c'est comme conduire. Il y a des gens, quand on est nouvellement, on est un apprenti conducteur, on doit apprendre de la bonne manière. Et des fois, on voit des gens qui conduisent depuis plusieurs années. Ils ont leur permis, mais la façon de conduire, il y a des choses que tu te dis... Ils sont plus prompts à avoir des accidents parce qu'ils ont une manière de conduire, ils ont mal appris en fait au départ. Et donc c'est important de savoir que là on est en train de parler des bases et on parle des choses qui sont bien d'apprendre dès le début. Donc c'est vrai que si vous êtes nouvellement marié, ça fait 1 an, ça fait 5 ans, ça vous concerne parce que vous êtes encore au début où vous pouvez plus facilement redresser en fait la courbe si vous n'êtes pas en train de faire les bonnes choses. Mais évidemment vous avez peut-être 20 ans de mariage et vous dites mais on a toujours ce problème là et c'est peut-être à travers cette émission que vous allez dire ah tiens. C'est parce que dès le début, on n'a pas pris cette habitude-là. Donc voilà. Donc pour dire que l'émission concerne tout le monde. Et donc alors qu'on parlait de ce thème des jeunes mariés, j'aime beaucoup le couple de Elkanah et Anne parce qu'il y a une petite conversation dans leur couple qui m'a toujours interpellée. Je vais vous la partager dans 1 Samuel 1, les versets 4 à 8. La Bible dit « Le jour où Elkanah offrait son sacrifice, donc il y avait deux femmes, Peninnah et Anne, il aimait beaucoup plus Anne, il lui donnait beaucoup plus pour les sacrifices. » Et la Bible dit ici, il attribua des parts de viande à sa femme Peninnah et à tous ses enfants. Il donnait une double part à Anne parce qu'il l'aimait, bien que le Seigneur l'ait empêché d'avoir des enfants. Sa rivale ne cessa de la vexer pour l'irriter contre Dieu de ce qu'il avait rendu stérile. Cela se produisait chaque année et toutes les fois qu'Anne se rendait au sanctuaire de l'Éternel, Peninnah l'exaspérait. Alors Anne pleurait et restait sans manger. Et donc là, c'est la partie de « je veux attirer votre attention ». Ça dit que Elkanah lui demandait « Anne, pourquoi pleures-tu? Pourquoi restes-tu sans manger? Pourquoi es-tu si malheureuse? Est-ce que je ne vaux pas mieux, est-ce que je ne vaux pas mieux pour toi que 10 fils? Et c'est ça, le « est-ce que je ne vaux pas mieux pour toi que 10 fils ?» que je voulais qu'on puisse parler alors qu'on m'a parlé des erreurs à éviter. Anne et Elkanah sont un couple, ils s'aiment, on le voit, Elkanah lui donne beaucoup plus, etc. Et Anne a une souffrance, c'est qu'elle ne peut pas avoir d'enfants, alors qu'Elkanah, il a des enfants avec Peninnah. Et Elkanah va lui dire bah, « écoute, est-ce que je ne vaux pas pour toi plus que 10 fils ? Écoute, est-ce qu'on n'est pas déjà bien ?» Et des fois, c'est ça la base, en fait. Des fois, on a des problèmes dans notre couple et quelque chose de très important à comprendre, c'est d'aimer l'autre comme il a besoin d'être aimé. Et des fois, on aime l'autre à travers la façon dont nous, on veut être aimé. On va valoriser ce que nous, on valorise et mépriser ce que l'autre, même si l'autre nous dit quelque chose, on a envie de mépriser parce que ce n'est pas ce que nous, on veut. Je ne sais pas si vous me comprenez. Mm-hmm. Et des fois, par exemple, mm-hmm. je donne un exemple moderne. C'est comme si aujourd'hui, Anne d'aujourd'hui dirait ben, « j'ai envie de telle chose ». Et Elkanah te dit « mais j'ai envie de plus de temps ensemble ». Et Elkanah te dit « mais je t'ai déjà acheté une maison, je t'ai déjà donné plein de choses, tu n'es jamais satisfaite ». Puis Anne va dire « mais tu ne me comprends pas ». C'est ça en fait. Et des fois dans le couple où le bas blesse, c'est parce que l'autre va valoriser quelque chose, l'autre va nous poser un problème, mais parce qu'on ne le comprend pas, on va le minimiser et on va ramener à nous. Mmh. Elkanah va dire ben, « écoute Anne, on a déjà plein de choses ». Notre amour ne suffit-il pas? Est-ce que moi, je ne te suffis pas? Mais Anne te dit, mais ce n'est pas par rapport à toi, c'est par rapport à ce besoin que j'ai. Et c'est comme ça que ça bloque et les,

0: plus riche en fait. Parce que vraiment, ça va faire la différence. Donc, je m'arrête là parce que mon temps de pensée est terminé.
1: Oui, en effet. En effet.
2: Merci, Nadine.
1: Donc, en fait, tu voulais dire de comprendre le langage de l'amour de l'autre et de l'aimer de la bonne façon.
2: C'est, ouais. Plus, c'est plus subtil,
0: mais c'est pas grave.
2: C'est plus subtil que ça.
1: Il va falloir que vous expliquiez, hein, vous êtes des femmes.
2: Je vais expliquer parce que c'est un point super important que tu partages. En fait, ça parle des besoins. Mm-hmm. Les besoins qu'on peut avoir. Mais c'est hyper important, Frank. Oh là là. Tu vois, voilà ce qui arrive.
1: Je n'avais dit de ne pas me mettre sur cette émission.
0: T'as vu?
2: Mais si, en plus, t'es un très bon mari.
1: Ok, ouais. Vas-y.
0: Explique.
2: En fait, bien souvent, dans le couple, c'est ça. C'est qu'on ne comprend pas les besoins de l'autre. On pense que nos besoins, l'autre a forcément les mêmes besoins. Et on va donc chercher à combler un besoin qui est inexistant chez l'autre. Par exemple, souvent le besoin de l'homme, on va faire un peu des stéréotypes, c'est pas le cas de tout le monde, mais le besoin de l'homme, par exemple, ça va être d'être respecté. Mmh. Un grand besoin d'être respecté. Et la femme, souvent, ça va être de se sentir en sécurité. Et c'est des façons dont les hommes et les femmes peuvent se sentir aimés. Encore une fois, c'est un exemple. Hein. Je ne dis pas que tous les hommes fonctionnent comme ça et toutes les femmes fonctionnent comme ça. Mais quand tu comprends ça et que tu es sans arrêt en train de mépriser ton mari devant tes enfants, en public, en privé, toujours en train de lui faire des reproches, au lieu de venir combler ce besoin, tu viens sans arrêt appuyer sur le bouton qui fait que l'autre va mal réagir, va peut-être vouloir te piquer en retour parce que ça vient l'agacer, ça vient l'énerver. Et donc toi, ton besoin de te sentir en sécurité ne va pas du tout être comblé parce que de l'autre côté, bah, ton mari, au lieu de te protéger, de te montrer qu'il est là pour toi, de t'apporter de l'aide, de t'apporter du soutien, bah, comme il est sans arrêt piqué par toutes les remarques que tu lui fais, bah, lui-même, il ne va pas venir combler ce besoin-là.
1: Il va te piquer.
2: Exactement. Puis et là, on se retrouve.
1: Ils sont piqués les deux.
2: Et donc, un pique, l'autre pique.
1: Il n'y a plus d'amour, plus de vie de sexualité, il n'y a plus de toutes ces choses qui font que le couple va souvent bien ou moins bien. Mais c'est des réalités. Merci Nadine d'en parler.
0: Et tu vois, non, mais parce que je relisais mes notes, parce que j'avais sauté des points ici, que je trouvais important quand même de mentionner, c'est qu'Elkana et Anne, ils s'aiment. C'est un couple à la base qui s'aime.
2: Bien sûr.
0: Mais ils ont des soucis, ils ont des défis de fertilité, etc. Et ça amène de l'attention. Oui. Et ça, c'est important parce que des fois, aujourd'hui, on a l'impression que si on rencontre un défi, parce qu'on parle à des jeunes mariés quand même, quand on rencontre un défi, on était dans la lune de miel, tout va bien, ça fait 2 ans, puis là, boum, on a un défi. Peut-être qu'on a un chômage, peut-être qu'on a une maladie, peut-être qu'on a un défi financier. Mm-hmm. Et ce défi vient maintenant nous étirer et on a l'impression... Ben, peut-être qu'on n'était pas faible l'un pour l'autre, parce que là, on ne se comprend plus. Tu comprends ce que je veux dire? C'est comme ça que l'ennemi vient nous voler. Mais on voit que c'est un couple qui s'aime, c'est un couple voilà, qui se parle, etc. Mais n'empêche qu'ils ont un défi, et devant ce défi, ben, ils ont du mal à se comprendre, en fait. Ouais. Et c'est déjà important de comprendre que ce n'est pas parce que j'ai un défi dans mon couple que mon couple n'est pas bon, que je dois le jeter à la poubelle. Maintenant, quand le défi se présente, comment est-ce que je réagis, en fait? Et là, tu vois, dans le cas de Elkana et Anne, c'était une question de... Est-ce qu'on se comprend? Moi, j'ai un besoin. Est-ce que tu comprends ce que je suis en train de dire? Est-ce que là, je suis en train de t'exprimer un besoin? Et là, monsieur Elkana arrive en sauveur. Je veux t'offrir une solution. Et que Anne a juste besoin que tu me réconfortes et que tu me dises oui, je sais qu'on n'a pas.
2: C'est tellement fréquent chez les couples ce que tu es en train de dire.
0: Je sais qu'on n'a pas en ce moment, mais ça va mieux aller, tu vois, etc. Et donc, des fois, c'est un petit peu ça. Et quand je pensais encore à ça, c'est de dire, des fois, quand vous vivez une friction, avant de venir avec une solution, est-ce que j'ai vraiment bien compris pourquoi tu te frustres? Parce qu'encore une fois, ben Elkana peut se dire, ben tu n'es pas reconnaissante, Anne. Regarde tout ce que je fais pour toi. Et comment des fois on a des couples, ben c'est ça, la femme, elle verbalise quelque chose, mais l'homme, au lieu de l'intégrer comme un besoin, voilà, une frustration, le prend personnel.
2: Ben oui.
0: Genre, tu trouves que je ne suis pas assez bon.
2: Ben c'est ça, parce qu'il estime que justement, son rôle, son travail, ça va être de rendre sa femme heureuse, pourvoir aux besoins, d'être celui qui vient au secours, qui solutionne les problèmes, c'est son rôle. Et puis, ben, la femme, elle a besoin d'être comprise, d'être entendue. Donc, encore une fois, on voit qu'il y a un problème en fait, de communication. Oui. Et ça, c'est le problème majeur quand même dans les couples. Vous êtes un jeune couple, assurez-vous de parler la même langue. Si un parle italien et l'autre parle, je ne sais pas, chinois, on risque pas d'être capable de communiquer. Et on ne communique pas tous de la même façon.
0: Non.
2: Des fois, bah oui, il faut lire entre les lignes. Des fois, on dit vert et en fait, on voulait dire rouge. Et il faut être capable de se connaître. Et donc, ce que tu disais est hyper important. Reformuler, voici ce que j'ai compris de ce que tu m'as dit.
0: Voilà.
2: Est-ce que c'est ça que tu voulais dire? Ah non, pas du tout. Non, absolument pas. Là, Anne aurait pu dire, non, mais en fait, moi, je veux juste que tu me consoles, en fait. J'ai besoin d'être consolée. J'ai mal. J'ai besoin de tes bras. J'ai besoin de ta consolation. Et juste, ça va aller. On va trouver une solution. Et ensuite...
1: Mais t'es supposé le savoir. C'est ça que j'ai besoin. C'est supposé. Et ça, quand ça arrive, qu'est-ce qui arrive, ça?
0: Ben, ça, c'est vrai.

0: que
1: ah, tu c'est, agaçant, ça, Nadine?
2: C'est agaçant que, pour l'homme,
0: faut
2: je suis d'accord.
0: Que ah. les femmes puissent savoir, là je le dis,
2: mais oui.
0: que les hommes ne savent pas lire dans nos pensées.
2: Mais oui.
0: Ça, on ne le pense pas parce qu'on a l'impression, parce qu'on s'aime tellement qu'on est sur le même diapason mm-hmm. et que tu es supposé avoir compris. Et ça, c'est dans, pour les jeunes couples, c'est ça, de savoir que l'homme ne lit pas dans nos pensées, de savoir que ce qui s'est passé le matin, lui, quand il revient le soir, il a oublié. Et toi?
1: C'est comme mais ça que t'as... ça fonctionne. Et c'est comme ça qu'il faut être.
2: T'es sympa.
1: Non, c'est pas vrai. Mais c'est
2: fois,
1: la réalité.
2: Des fois, même en cinq minutes,
1: ah non, mais c'est sûr. Et si t'es un gars qui est peu émotionnel ou qui ben oui. Grandit dans un foyer qui n'était mm-hmm. pas comme ça, c'est sûr que bon, il se passe le truc et puis...
2: On passe à autre chose, quoi.
1: Bah, c'est fini. Et même que tu vas fuir le problème, voilà. Alors que ça, ça va juste amener d'autres. Ça va amener d'autres problèmes.
2: Tu vois, c'est pour ça que t'es sur ce plateau, Frank.
1: Ouais, c'est là que ça serve à quelque chose. Le moment quand même qui déstabilise beaucoup de personnes, c'est l'arrivée du premier enfant.
2: Ah, ça, c'est sûr.
1: Et surtout quand que... Ça va dépendre. Il y en a qui veulent vivre plusieurs années sans enfant au début, c'est correct. Il y en a d'autres que, voilà, ils veulent... C'est très, très peu de temps après le mariage, elle tombe enceinte, et puis là, l'enfant arrive. Et là, ça déstabilise quand même pas mal.
2: Mais bien sûr.
1: Parce que tes routines... tes repères, ton sommeil, tout ça, vraiment, s'est chamboulé. Et moi, je l'avais déjà dit, hein, mais je m'étais dit à un moment donné, après 3 semaines, on était revenu à la maison, de l'hôpital.
2: Parce que vous avez eu votre premier enfant tôt, quand même.
1: Hein? On l'a eu dans le mariage, tu veux dire.
2: Oui, dans le mariage.
1: Oui, ah oui, oui. Ça, 100%. C'était, on s'est mariés et trois mois après, elle est tombée enceinte. Mm-hmm. Et donc, ça faisait même pas un an de mariage qu'on avait eu notre premier.
2: Oui.
1: Et donc, c'était allé assez vite quand même. Et quand t'es des fois petite vingtaine, t'es un gars, t'es pas préparé forcément à ça. Et là, t'as tout ce qui va avec avoir un enfant. Des fois, l'accouchement est compliqué. Des fois, c'est pas simple. Et là, je m'étais pris la tête. Moi, j'étais sorti de là. J'avais fait...
0: Oula. Mais... La vie commence, là.
1: Là, c'est...
2: Est-ce qu'on peut revenir en arrière?
0: C'est la vraie vie qui commence.
1: Là, t'es déstabilisé.
2: Est-ce qu'on peut dire que tu t'es senti adulte et homme à ce moment-là, Frank?
1: Je me sentais déjà comme cela.
2: Sur le quai de la gare, avec ton Benzing dans la main.
1: Elle me piquait encore, elle
2: vient
1: me piquer. On va en reparler de ça, Evelyne, dans une autre émission.
2: C'était l'émission d'hier.
1: On va en reparler.
2: Mais c'était important.
1: On va en reparler parce que c'est intéressant.
2: Ouais.
1: Mais dans tous les cas, ça crée ça. Mm-hmm. Et puis, il faut savoir comment gérer ça. Mm-hmm. Et là, comment est-ce qu'on gère ça?
0: Mais tu vois, ça, là, ça parle que... On parle des jeunes couples... Une des autres choses à faire attention, c'est de ne pas garder des choses dans son cœur, des choses qu'on ne règle pas. Et justement, quand l'enfant arrive, par exemple, chacun va réagir différemment. Et la maman, évidemment, c'est elle qui allaite, c'est elle qui s'en occupe, c'est elle qui l'a porté déjà 9 mois. Il y a déjà un attachement qui est là. Et des fois, il y a des frustrations comme ça qui vont arriver. Peut-être le papa qui va se sentir négligé. Peut-être la maman qui va, elle aussi, se sentir submergée. Mm-hmm. Et c'est comme si elle devient maman et le côté femme, il s'est effacé.
2: Ah, oui,
0: quoi.
2: Oui.
0: La cassette, elle est partie derrière. Et le temps, il faut aussi lui donner le temps de réapprendre, elle-même de s'approprier ce rôle-là, se réapproprier son rôle de femme,
2: et
0: de comprendre que, voilà, c'est pas parce qu'elle est maman qu'elle n'est plus femme, mm-hmm. se réapproprier son corps, etc. Donc, le papa doit être patient aussi, mais il faut aussi en parler, mm-hmm. tu vois un peu. Et tout ça, mais des fois, on n'en parle pas.
1: Ouais.
0: Et t'as fait des frustrations, ça garde des choses. Et peut-être le papa, il vient moins vers elle, donc elle se sent rejetée. Ou bien il veut d'elle.
2: Et elle veut pas.
0: Elle veut pas parce qu'elle est épuisée, etc. Et ça fait des frustrations. Donc, c'est l'importance, et on parlait de la communication, mais c'est encore de parler, de ne pas garder des choses. Vous n'êtes pas les premiers à vivre ce que vous vivez. On parle de je crois que si on va dans la maison de Frank ou de Evelyne ou de moi et qu'on se rappelle comment c'était quand on est revenu de l'hôpital avec notre premier bébé, bon. Les réalités sont similaires parce que c'est similaire
1: même
0: pour tout le monde.
1: La route au retour, tu veux pas te taper un trou parce que le bébé est tellement petit, tu stresses un peu.
0: J'y pense encore, je me dis, tu sais, on avait un petit sticker derrière sur la voiture qui disait bébé à bord, ouais. Comme si les gens dans la rue se disent, oh ouais, ils vont faire attention.
2: J'ai jamais compris à quoi servait cet autocollant.
1: Ce qui arrive concrètement pour tous les gars qui suivent, et puis si vous vous retrouvez dans cette situation là, il faut que tu le saches et même tu l'anticipes. Si ta femme est enceinte, sache que tu n'aurais plus autant de temps que tu en avais avant.
2: Mm-hmm.
1: Ça, parce que des couples, surtout qui ont vécu plusieurs années ensemble avant d'avoir le premier bébé,
2: mm-hmm.
1: Tu avais tes routines, tout le monde travaillait, elle avait au sport, toi, tous les semaines, tu joues 2 fois à tel sport, tu fais tes choses. Et là, mais vraiment, ça, quand même, ça crée un blocage. C'est comme le monde arrête de tourner un minimum, mm-hmm. parce que, surtout les premiers mois, parce que tu dois tellement te réadapter et tout. Et moi, j'avais dû faire ben voilà, il faut que tu fasses attention de pas plus avoir de temps pour toi du tout zéro. Parce que là, ça va te siphonner en tant que gars en plus. Mmh. Tu te retrouves que tu vas te dire, mais c'est ça, avoir une famille, c'est ça être comme ça. Et t'es tout le... Il faut avoir des endroits où est-ce que tu peux quand même un minimum t'évader. Tu gardes un minimum de sport dans ta vie, tu gardes un minimum de routine. Autant pour la femme, vous pourrez en parler, mais pour le gars, c'est important, très important, parce que ça vient vraiment chambouler des choses. Moi, ça, c'était la chose numéro une que j'ai dû faire attention, c'était ça, de quand même pouvoir garder un rythme de vie qui soit un peu plus là. Quand que l'enfant arrive, si les deux parents sont en congé maternité, en plus, t'as plus de travail, t'es tellement dans ta bulle de famille et tout que de pouvoir faire des sorties de temps en temps, ça fait du bien. Après ça, il faut que tu dois comprendre, parce que je reviens à l'émission qu'on a faite sur devoir devenir adulte. Ben, ça fait partie de la vraie vie de prendre soin de ta famille. Yeah. Et d'être un père qui est là, présent. Quand on regarde les statistiques de ceux qui ont fait de la prison, même des hommes qui ont fait de la prison, énormément n'ont pas eu de père présent. Oui. Et le fait de pouvoir être un père présent, et je le dis parce que je sais que dans la société d'aujourd'hui, dans tel pays ou tel pays ou tel pays, les pères, ils font des enfants et ils sont pas là. Et tu t'attends à ce que ton fils ou ta fille devienne quoi si toi, tu es absent. Donc, ça va te demander d'avoir un changement de mentalité sur, en effet, j'ai mis quelqu'un au monde, je dois m'en occuper, et c'est d'être responsable, c'est partie d'être adulte. Et d'être présent dans la vie de cette personne-là. Et tu vas voir que, wow, les choses, même les récompenses que tu as en tant que père ou parent sont tellement, tellement plus énormes que le fait de vivre une vie d'adolescent pendant encore 20 ans.
2: Bien sûr. Et d'ailleurs, si vous êtes concerné par ce sujet, Michael a prêché un message là-dessus.
1: Tout à fait.
2: Où étais-tu, papa? Vous pouvez trouver ça sur YouTube si vous êtes concerné par ça. Donc, on a parlé de la communication, l'importance de parler le même langage, de se comprendre, de reformuler ce que l'autre a dit. On a parlé aussi de garder son cœur, de ne pas emmagasiner les choses. On traite les choses au fur et à mesure quand ça arrive, et particulièrement, effectivement, quand il y a le premier bébé, la fatigue qui s'installe. Il y a une chose aussi qui peut causer vraiment des problèmes, c'est quand on se cache des choses, on garde des secrets l'un pour l'autre, on commence à avoir son petit jardin secret, sa petite chose pour soi, puis on cache, on commence à dissimuler, on commence à faire des choses en secret, on attend que l'autre soit couché pour faire certaines choses, pour regarder certaines choses.
1: Ça
2: crée tout de suite une division dans le couple.
0: Oui, et quand on dit jeune mari, je pense que...
1: c'est à toutes les étapes.
2: Mais bien sûr, mais tout ce qu'on dit, c'est à toutes les étapes.
0: J'allais faire une phrase, c'était l'introduction de ma phrase, Frank.
1: Je l'ai fait pour toi.
2: Non. Ça va bien aller. Vous allez apprendre à communiquer, je suis là.
0: Quand on dit jeune marié, c'est parce que je pense que c'est important, c'est parce que quand on se marie, pour beaucoup de gens, des fois, ils ont du mal à lâcher leur ancienne vie, etc., oui. Et comprendre que maintenant, j'ai quelqu'un d'autre qui a accès. Donc, on parle de garder, même financièrement.
2: Mais oui.
0: Je dois mettre quelqu'un dans ma vie complètement. Mmh. Et des fois, j'aime quelqu'un. Et des fois, c'est souvent les hommes. Peut-être j'aime. Et puis, voilà, elle est là, nanana. Mais il y a comme une partie de moi que je garde de mon côté. Et ça, au début, peut-être que la femme, elle ne va pas trop insister parce qu'elle ne veut pas te brusquer. Elle ne veut pas être envahissante, nanana. Mais en fait, quand tu fais ça, tu te fais du tort à toi-même. Parce qu'à la longue, cette partie cachée va devenir encore plus cachée. Et donc, c'est important au début de prendre le bon départ et d'être transparent. Mm-hmm. Et être transparent, ça veut dire d'abord, vu qu'on est des amis, parce que normalement, on s'aime, mais on s'aime aussi, on est aussi des amis.
2: Bien sûr.
0: Et parce qu'on est des amis, on va se parler des choses. Et vraiment, de tout de suite casser le truc de la transparence, de tout de suite être transparent. Genre, ton code de ton téléphone, vraiment, c'est pas un débat.
2: Non,
0: c'est comme
2: clair.
0: Tout de suite, c'est des choses que l'autre doit avoir
1: c'est
0: accès.
1: C'est la base.
2: Mais oui.
0: Tout de suite, c'est comme...
2: C'est, y a des gens, c'est la relation de confiance.
0: Voilà, il y a des gens ils ont 20 ans, 15 ans de mariage et le truc du téléphone, c'est vraiment un sujet chaud. Alors que non, si je veux que mon couple grandisse bien, franchement, il y a des choses que tout de suite, je le mets. Que ce soit la transparence au niveau de téléphone, des mails, etc., que ce soit la transparence financière, vraiment, c'est des choses que ça va vraiment nous aider à grandir ensemble. Et parce que j'aime l'autre, ben, du coup, je veux qu'on soit dans une relation de confiance et on est de même chair, en fait.
2: Exactement.
0: Et ça va vraiment garantir le succès de notre mariage à long terme, de marcher dans la transparence.
1: Jésus a dit... Et maintenant, je le mets dans le cas du mariage. Satan n'a rien en moi. Que Satan n'ait rien dans votre couple.
2: Amen.
1: Dans le sens où est-ce qu'il y a un manque de confiance, ça va éveiller les soupçons. Les soupçons vont éveiller la jalousie. Que la jalousie va venir amener des crises. Il va y avoir des disputes. Il va y avoir des regards bizarres. Non, c'est pas supposé être comme ça. C'est une relation de confiance à 100%. Tout ce que j'ai, elle peut regarder tout. Il n'y a rien à cacher.
2: C'est ça, en fait.
1: De toute façon, même si ce n'est pas un humain, devant Dieu, tu es supposé avoir rien à cacher. Mm-hmm. Mais en plus, c'est supposé être comme ça dans le couple. Et donc, quand tu te dis que la confiance doit être présente, et je veux parler à ceux qui ont peut-être un historique où est-ce qu'il y a eu des difficultés par rapport à la jalousie, le gars ou la femme doit vraiment faire attention à ce niveau-là, le temps qu'il y ait vraiment la confiance qui soit installée, parce qu'on peut se dire tout ce qu'on voudra, même s'ils ont dit « oui, je le veux », et tout le monde a pleuré, c'était merveilleux. La vraie vie commence le lendemain.
2: Ah, oui.
1: Et là, le diable va venir attaquer. Et des personnes bizarres peuvent venir rôder. Et si il n'y a pas cette confiance-là de « je t'aime tellement, tu es la plus belle pour moi » ou « tu es le plus beau pour moi », ouais, s'il n'y a pas ce sentiment-là d'être rassuré à ce niveau-là, ça va être une brèche, une porte ouverte qui va pouvoir être utilisée pour attaquer et amener toutes sortes de pensées bizarres, des trucs, la méfiance, le climat devient horrible. Ah!
2: Vraiment.
1: Je prie que ce soit le partage de personnes et que vous puissiez être dans la confiance et la transparence et qu'il n'y ait rien de caché entre vous. Ça, c'est une clé pour une vie entière de bonheur. Ça en fait partie extrêmement importante.
2: Vraiment, même au niveau des pensées ou des cauchemars qu'on peut faire, des fois, de pouvoir se confier à l'autre. Et c'est ça, et bien, on va prier ensemble, on va régler ça ensemble, qu'on laisse effectivement aucune place, aucune part au diable.
0: Mm-hmm. Vas-y.
2: Non, bah, je vais apporter un autre point.
1: Ah, moi, j'ai fini.
0: D'accord.
1: Moi, j'ai fini.
0: Le temps file. Le temps file, alors j'ai fait vite, en une minute, mon point. Merci, on a entendu, ça fait trois fois que je le dis.
2: Nadine n'en peut plus.
0: Heureusement que c'est vendredi. Mon dernier point, c'était de ne pas se prendre pour acquis. Ça, c'est quelque chose aussi d'important.
2: Oui.
0: Surtout, je parle plus aux femmes. Des fois, on est là et puis ben, on a eu les enfants, nanana, et que ben, notre mari fait partie de notre du groupe. Voilà, du groupe. Je me rappelle une maman qui m'avait dit « T'as combien d'enfants ?» J'ai dit « J'ai trois enfants. » Elle dit « Non, t'en as quatre. » J'ai trois. Elle m'a dit, mais oui. Et puis, elle parlait de mon mari.
2: Oh là là.
0: Et puis, tu vois, et je comprenais ce qu'elle m'a dit. Mais mon mari n'est pas mon enfant. Mon mari est mon amoureux, tu vois. Et je crois que c'est important aussi en tant que femme, surtout. Parce que surtout, si on a des enfants, on est dans notre routine, on peut se négliger. Et on peut aussi regarder l'autre. Ben, il est là. Il est toujours là. Il revient toujours. Il paye toujours les factures. Il est toujours là. Et négliger ce côté amoureux. Oui. Donc, ne pas prendre l'autre pour acquis, c'est oui, le valoriser. C'est bien lui parler. C'est pas dans la jalousie. C'est pas de dire je le fais pour que d'autres ne le fassent pas. Non, je le fais parce que je le crois. Mais c'est aussi de veiller à ce que cette intimité demeure.
2: Mais oui.
0: Donc, ça veut dire que moi, j'ai 23 ans de mariage. Ben, je veille à ce que cette intimité demeure dans ma façon de tu sais, on parlait des ongles cette semaine. Mm-hmm. Ben, je fais ça parce que mon mari aime ça. Je fais des choses que je sais que ça va lui plaire visuellement,
2: tout
0: tu vois.
2: Fait.
0: Et c'est quelque chose que c'est important.
2: Séduction.
0: On reste dans ça. C'est pas être trop spirituel. C'est pas être charnel de faire ça en fait. On n'est pas trop spirituel pour dire je veux pas plaire à mon mari. Chaque femme devrait chercher à plaire physiquement à son mari. Et c'est selon les critères, chacun son truc, selon les critères de ton mari. Et chaque homme aussi, inversement, devrait chercher à plaire à sa femme pour que ce feu demeure. Et ça, c'est hyper important de le commencer dès le début, parce que des fois, on ne le commence pas et puis on ne s'en rend pas compte. Puis après, là, on est deux frères et sœurs dans la maison.
2: Exactement. Et je crois qu'il n'y a rien de plus agréable que quand ton conjoint te dit que t'es belle ou que t'es beau,
0: ouais,
2: tu vois.
0: Tu te désires.
2: Allez, qu'on se regarde encore avec des paillettes dans les yeux. Je pense que c'est vraiment quelque chose qui est hyper important. Donc, on reste dans cette dimension-là. On a encore plusieurs autres points à partager, mais on va faire très rapidement. Je pense que le point majeur, c'est de savoir qu'on fait passer l'intérêt de l'autre avant le sien. Et ça, c'est quelque chose qu'on oublie parfois, et particulièrement quand on est très fatigué. Tu parlais du premier enfant. La fatigue fait qu'on devient très centré sur soi. Ma fatigue, mes besoins, j'ai faim, j'ai envie de ci, j'ai envie de ça. Et on oublie un peu les besoins de l'autre. Et je crois que vraiment, un des grands points de discordance aussi dans les couples, c'est ça. On cherche tellement notre intérêt qu'on ne cherche plus l'intérêt de l'autre. J'ai envie de regarder ce film-là. J'ai envie d'aller dans tel restaurant. J'ai envie de rester à la maison. J'ai envie. Mais qu'est-ce que l'autre a envie? Qu'est-ce que ton conjoint aime faire? Qu'est-ce qu'il apprécie comme sortie? Et de temps en temps, tu fais un effort pour l'autre. Tu cherches à lui faire plaisir. Et en fait, bah, toi-même, t'es comblé parce qu'en retour, l'autre est content et il te le rend bien. Et on cherche mutuellement l'intérêt de l'autre. Si je cherche l'intérêt de mon mari et que mon mari cherche mon intérêt, on sera tous les deux comblés, en fait. Et ça, je crois que c'est vraiment important. Dans une société qui est de plus en plus égoïste, ça vaut la peine. Tu voulais ajouter quelque chose? Vous vouliez ajouter quelque chose?
0: Ah non, t'as dit, il y a plusieurs plans, donc du coup.
1: Moi, j'ai plus de points.
2: Voilà. J'ai dit, on a encore plusieurs choses, mais je vais m'arrêter sur un.
1: Est-ce qu'il y avait une liste qu'on devait suivre?
2: Non, Frank, pas du tout. Pas du tout.
0: Est-ce qu'il y a des mails qui sont envoyés avec les thèmes des émissions? Est-ce que,
2: non.
0: Frank?
2: Seule question. Pas Frank. Frank, il a une liberté totale. Je vais terminer avec notre verset du jour que vous connaissez très, très bien, mais j'aimerais vous inviter à prendre le temps avec votre époux, votre épouse, à vous arrêter sur chaque point, puis de dire, est-ce qu'on s'aime comme ça, nous? Comment on peut progresser dans la façon dont on s'aime? 1 Corinthiens 13, versets 4 à 7, mais vous pouvez aller jusqu'au 8 si vous le voulez. L'amour est patient, il est plein de bonté. L'amour n'est pas envieux, l'amour ne se vante pas, l'amour ne s'enfle pas d'orgueil, il ne fait rien de malhonnête, il ne cherche pas son intérêt, il ne s'irrite pas, il ne soupçonne pas le mal, il ne se réjouit pas de l'injustice, mais il se réjouit de la vérité. Il pardonne tout, il croit tout, il espère tout, il supporte tout. Voilà qui termine à merveille cette émission.
0: C'est tellement beau.
2: C'est beau, bravo. C'est trop beau. Bah, c'est la Bible, c'est pas moi, c'est juste la Bible. Mais c'est magnifique et c'est comme ça qu'on est censé s'aimer dans les couples. C'est cet amour-là qu'on est censé manifester. On grandit tous là-dedans. On est bien conscient que c'est pas toujours tout rose et que des fois, il y a des circonstances qui font qu'on n'est pas toujours à la hauteur. N'ayez pas peur de demander pardon, de reconnaître vos erreurs, de reconnaître vos torts et surtout, maintenez toujours la communication. Ne rompez jamais la communication. Gardez toujours ce lien. C'est essentiel que vous puissiez vous parler, que vous puissiez partager ce que vous ressentez, ce que vous vivez. Et puis, prendre le temps de régler les problèmes. Une fois qu'ils surgissent, attendez pas 2, 3, 4 jours, une semaine, un mois, voire plusieurs années. On traite les problèmes quand ils arrivent, on solutionne ensemble et on continue, on va de l'avant. Ce qui est passé est derrière, on va de l'avant. On prie vraiment que votre couple soit heureux, épanoui, que vous puissiez grandir dans votre amour, dans votre compréhension mutuelle et que vous puissiez aller jusqu'à 20, 30, 40, 50, 60 ans de mariage et
1: 70.
2: Plus. Et plus, mais oui, il fallait juste que je m'arrête à un moment donné, mais on peut continuer jusqu'à 100 ans de mariage, si vous voulez. Allez, on vous souhaite un très bon week-end, soyez heureux, bonjour chez vous.

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0: c'est quoi une vie réussie?
1: En vrai, pas avoir fait d'action illégale. Aussi. Okay. Ça paraît facile à dire, ouais, mais plus compliqué à faire.
0: Sur plusieurs années. Ouais.
2: Parce que okay. Souvent les gens se souviennent plus de toi quand tu donnes beaucoup d'amour et t'es quelqu'un de très affectueux avec ta famille, avec tes proches.
0: Ouais, trop cool. Vous avez d'autres choses à ajouter?
3: Ah, c'est votre moment.
2: Non. À part, faut donner beaucoup d'amour aux gens. Ouais.

0: Lundi 10 août. Jésus a participé à la condition humaine afin que par la mort, il rende impuissant celui qui avait le pouvoir de la mort, c'est-à-dire le diable, et qu'il délivre tous ceux qui, par la crainte de la mort, étaient pendant toute leur vie tenus en esclavage. Épître aux Hébreux, chapitre 2, versets 14 et 15.
1: Lazare, le mort qui revit. Les évangiles nous parlent de Lazare, un homme qui, tombé brusquement malade, meurt en quelques jours. Jésus, ami de la famille, réconforte ses deux sœurs et pleure avec elles. Comment comprendre que le Fils de Dieu pleure? Son immense grandeur ne peut lui faire oublier le plus petit d'entre nous. Ayant été lui-même un homme, soumis aux mêmes émotions que nous, il compatit mieux que quiconque. Puis là, près du tombeau, un miracle se produit. Jésus ordonne à Lazare de se lever, et ni la mort, ni les draps qui l'enveloppent ne peuvent le retenir. Lazare sort, vivant. Quelques jours après, il est à table avec Jésus. Imaginons sa joie de vivre proche de lui. Aujourd'hui, Jésus-Christ n'est plus sur la terre en personne. La malédiction de la mort demeure dans notre monde, mais il reste, lui, le maître de la vie au-dessus de tout et de tous. Vous vous sentez sans doute bien vivant. Vous faites peut-être partie de ceux que l'on appelle les bons vivants. Mais la Bible dit, de tous les humains, qu'ils sont morts dans leurs fautes et dans leurs péchés. Épître aux Éphésiens, chapitre 2, verset 1. C'est-à-dire séparés de Dieu, sans aucune relation avec lui. Pourtant, comme Lazare depuis son tombeau, vous entendez la voix de Dieu par la Bible. Il vous ordonne de reconnaître votre état de mort spirituel et de répondre à son appel. Vous pouvez trouver cela complètement fou, mais c'est pourtant l'expérience unique que nous vous invitons à faire. Croyez Jésus, écoutez-le et suivez-le. Il fera table rase du passé et vous donnera une nouvelle vie, abondante et éternelle.
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0: 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L'Éternel gardera ton départ et ton arrivée, dès maintenant et à jamais. 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
1: Psaume 48. Cantique. Psaume des fils de Corée. L'Éternel est grand. Il est l'objet de toutes les louanges. Dans la ville de notre Dieu, sur sa montagne sainte. Belle est la colline, joie de toute la terre, la montagne de Sion. Le côté septentrional, c'est la ville du grand roi. Dieu, dans ses palais, est connu pour une haute retraite. Car voici, les rois s'étaient concertés, ils n'ont fait que passer ensemble. Ils ont regardé, tout stupéfaits, ils ont eu peur et ont pris la fuite. Là, un tremblement les a saisis, comme la douleur d'une femme qui accouche. Ils ont été chassés comme par le vent d'Orient qui brise les navires de Tarsis. Ce que nous avions entendu dire, nous l'avons vu dans la ville de l'Éternel des armées, dans la ville de notre Dieu. Dieu la fera subsister à toujours. Pause. Ô Dieu, nous pensons à ta bonté au milieu de ton temple. Comme ton nom, ô Dieu, ta louange retentit jusqu'aux extrémités de la terre. Ta droite est pleine de justice. La montagne de Sion se réjouit. Les filles de Juda sont dans l'allégresse à cause de tes jugements. Parcourez Sion. Parcourez-en l'enceinte. Comptez ses tours. Observez son rempart. Examinez ses palais pour le raconter à la génération future. Voilà le Dieu qui est notre Dieu, éternellement et à jamais. Il sera notre guide jusqu'à la mort.
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0: Voici sa parole pour aujourd'hui.
1: Lundi 10 août. N'acceptez pas la défaite. Sois ferme et montrons du courage, et l'Éternel fera ce qui lui semblera bon. 2 Samuel chapitre 10, verset 1.

0: verset 12. En 1902, un poète de 28 ans encore inconnu reçut de l'éditeur la célèbre revue Atlantic Monthly, une note laconique accompagnant le renvoi d'un nombre important de poèmes que le jeune homme lui avait envoyés. Pas un seul ne vaut d'être publié. Ce jeune homme était Robert Frost, l'un des plus grands poètes américains du XXe siècle. En 1905, l'université de Berne refusa d'accorder le doctorat de physique à un jeune étudiant qui venait de soumettre sa dissertation de doctorat, en affirmant que son travail était de la science-fiction et sans aucune valeur scientifique. Cet étudiant s'appelait Albert Einstein. En 1894, un jeune écolier de 16 ans reçut son bulletin scolaire de fin d'année avec cette note manuscrite. Élève incapable de s'exprimer. Aucun progrès possible. Le nom de ce cancre ? Winston Churchill. Il y a là une leçon pour vous. Même si votre entourage vous rejette et vous refuse tout encouragement, n'acceptez jamais l'échec. Souvenez-vous des paroles de Joab, commandant des armées du roi David à son frère. Sois ferme et battons-nous avec beaucoup de courage. L'Éternel fera ce qui lui semblera bon. 2 Samuel 10, verset 12. Car Joab savait que tant que vous restez sur le champ de bataille, Dieu peut vous accorder la victoire. Mais dès que vous acceptez la défaite, il ne peut plus rien pour vous. N'abandonnez jamais quand vous êtes sûr d'avoir raison. Croyez que tout concourt à votre bien, à condition que vous sachiez persévérer. Ne laissez pas le sort vous décourager. Dieu est beaucoup plus grand que le sort. Ne vous laissez jamais intimider par qui que ce soit ou détourner de votre but dans l'existence. Battez-vous et surmontez chaque difficulté. Souvenez-vous que tout vainqueur, sans exception, a dû affronter le découragement, l'adversité et la tentation de la défaite. Et ne vous imaginez pas être différent.
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1: Chers amis, le verset biblique du jour se trouve dans Matthieu 5, verset 16. C'est ainsi que votre lumière doit briller devant tous les hommes, pour qu'ils voient le bien que vous faites et qu'ils en attribuent la gloire à votre Père céleste. Le célèbre philosophe et orateur Edmund Burke a dit un jour « Tout ce qui est nécessaire au triomphe du mal, c'est que les hommes bons ne fassent rien. Cela est vrai. Ne rien faire est facile, mais c'est également dangereux. Là où le mal ne rencontre aucune opposition, il se multiplie. Nous tombons tous dans le piège de nous plaindre des injustices, mais les plaintes ne servent à rien d'autre qu'à nous décourager encore plus. Elles ne changent rien parce qu'elles ne contiennent aucun élément positif. Imaginez le désordre que serait le monde si Dieu se contentait de se plaindre des choses qui ont mal tourné depuis la création. Cependant, le Père ne se plaint pas. Il continue à être bon et à œuvrer pour la justice. Le mal est puissant, mais le bien l'est plus encore. Nous devons arrêter de nous plaindre et réaliser que Dieu a choisi d'œuvrer sur cette terre à travers ses enfants, vous et moi. Sa lumière est en nous et nous ne pouvons accepter de rester les bras croisés. Nous devons à tout prix faire briller notre lumière alors que nous vivons pour faire le bien en son nom. Prions ensemble. Seigneur, c'est très facile de rester assis sans rien faire, mais c'est tellement mieux de laisser ta lumière briller. Aide-moi à tenir tête au diable et à agir selon ta bonté à chaque fois que j'en ai l'occasion.
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0: Bienvenue au Starter du jour pour bien démarrer sa journée. Aujourd'hui, as-tu le courage d'être béni? Ça peut sembler fou quand on pose cette question comme courage et bénédiction. Qu'est-ce que ça a à voir dans la même phrase? Eh bien, c'est simple. Je crois qu'il faut du courage pour être béni. Il faut du courage pour obéir à Dieu. Il faut du courage pour vivre la vie que Dieu désire pour notre vie. Il y a cette histoire d'Abraham qui a rejeté la proposition du roi de Sodome, qui voulait littéralement lui donner plein de richesses, lui donner tout un butin. Et le roi de Sodome s'appelait Béra, qui voulait dire le fils du mal. Et Abraham va tout refuser en disant « Même un lacet de toi, je n'en veux pas ». Et après ces événements, à la conséquence de ça, Abraham avait donné sa dîme à Melchisédek et il a refusé la proposition du roi de Sodome. Il nous est dit qu'après ces événements, la conséquence de tout ça, Dieu est venu le voir et il lui a dit « Ne crains pas, n'aie pas peur ». Et là, Dieu annonce la bénédiction qu'il va avoir. Et pourquoi Dieu dit « Ne crains pas » ? Pourquoi Dieu essaye de rassurer Abraham ? C'est parce qu'il faut du courage pour dire non au roi de Sodome, quand les choses peuvent devenir faciles. Il faut du courage dans un premier temps, lorsque nous sortons de notre barque et que nous marchons sur l'eau. Il faut du courage pour répondre à l'appel de Dieu. Il faut du courage pour ne pas se compromettre financièrement. Il faut du courage pour vivre toute l'étendue que Dieu a pour nous. C'est tellement beaucoup plus facile d'accepter finalement les choses qui nous sont proposées. C'est tellement plus facile d'accepter la proposition du roi de Sodome. C'est tellement beaucoup plus facile de rester dans sa barque. C'est tellement beaucoup plus facile de rester là où nous sommes sans chercher à grandir. C'est tellement plus facile. Il faut, mes amis, du courage. As-tu le courage d'être béni? As-tu le courage de quitter ton rivage et d'avancer dans les eaux et en eau profonde, là où ta foi va être étirée, là où tu n'as jamais été, là où tu ne sais pas comment les choses vont se passer? Il faut du courage pour vivre tout ce que Dieu a pour chacun d'entre nous. Alors c'est ma question pour toi aujourd'hui. As-tu le courage d'être béni? Et je prie pour toi pour que Dieu t'enveloppe de sa force, de son onction, et quel que soit là où tu es, que tu puisses recevoir le courage qui vienne du ciel, afin que tu puisses marcher sur l'eau, afin que tu puisses ne pas te compromettre avec les rois de Sodome, mais que tu marches dans la destinée que Dieu a prévue pour ta vie. Parce qu'il y a des projets pour toi, des projets de paix, et non de malheur. Il y a un avenir, il y a de l'espérance, l'oreille n'a pas entendu, les yeux n'ont pas encore vu ce que Dieu te réserve. Alors, aie courage et avance en eau profonde, avance là où Dieu t'invite à aller. Que Dieu te bénisse, si ce message t'a béni, pense à le liker, le partager et le commenter. Et à bientôt les amis, bye bye.
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0: 365, une année de dévotion de Yannis Gauthier. Vivez la parole. Mettez en pratique la parole et ne vous bornez pas à l'écouter. Jacques chapitre 1 verset 22. Au début de ma conversion, je me suis lancé le défi de lire la Bible en 3 mois. Après avoir atteint mon objectif, j'étais plutôt fière de moi. Mais j'ai très vite réalisé que cela n'apportait aucun changement concret dans ma vie. Pourquoi ? Parce que j'avais lu la Bible, mais je ne l'avais pas mise en pratique. Coller des versets bibliques un peu partout dans la maison, les mémoriser, écouter des sermons en boucle ou lire et étudier la Bible sans la mettre en pratique ne changera en rien votre vie. Raison pour laquelle Dieu nous encourage à mettre en application sa parole et à ne pas simplement nous contenter de l'écouter. C'est pourquoi quiconque entend ces paroles que je dis et les met en pratique sera semblable à un homme prudent qui a bâti sa maison sur le roc. Matthieu chapitre 7 verset 24. Faire le choix d'obéir à la parole de Dieu, c'est l'assurance d'avoir une vie stable et solide, bâtie sur le roc. Alors n'oubliez pas aujourd'hui que vivre la parole de Dieu est une sage décision. 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
0: Ça y est, j'ai enfin vu le film Barbie. Juste avant que les cinémas arrêtent sa diffusion, après 2 mois à l'affiche et 526 309 000 dollars au box-office. J'ai profité d'un jour de congé. Je suis allée au cinéma, accompagnée seulement de mon petit carnet de notes, et je me suis dit que j'allais peut-être mieux comprendre tous les débats sur ce film. Un film qui, clairement, nous aide à réfléchir sur le féminisme, sur la réalité de notre société, et sur bien plus encore. Barbie, la poupée mythique qui a bercé mon enfance et celle de tant d'autres de par le monde, c'est l'héroïne de la super-production américaine de l'été. Ce film, il a fait le buzz depuis le début de sa promotion jusqu'à sa sortie en juillet dernier. Alors comme tous les films dont tout le monde parle, j'ai oscillé pendant des mois entre oh, « il faut absolument que j'aille le voir » et « hors de question que je paye pour ça ». Mais voilà, mes réflexions du moment sur le féminisme ont eu raison de moi. J'avais envie de savoir, le film Barbie, est-il féministe ou pas du tout ? Autour de moi, j'ai eu tous les sons de cloche. Certains disaient « c'est un film super, subversif et étonnamment profond sur les rapports humains ». D'autres trouvaient « nul, plat et beaucoup trop stéréotypé ». Certains pensaient que le film était super féministe, d'autres qu'il avait raté son objectif de faire évoluer les consciences sur le statut de la femme. J'avais envie de savoir. Alors j'ai vu le film et j'ai lu plein de critiques et d'analyses. Et il y a une analyse en particulier qui a vraiment capté mon attention, celle de l'américaine Amy Piller sur le média HuffPost. Selon elle, le film dit des choses féministes, mais plus encore, fait un parallèle avec la foi chrétienne à plusieurs égards. Déjà, de par le phénomène de l'incarnation. Barbie, qui vit à Barbieland, bah c'est une poupée. Mais elle sent qu'il y a quelque chose de plus grand. Alors elle quitte son monde de perfection. Elle prend un vrai corps, y compris des organes sexuels. Elle fait l'expérience du corps qui vieillit et qui souffre. Et elle devient une femme mortelle, sujette à la dure réalité de la mort. Selon Amy Piller, Barbie fait ce choix afin d'expérimenter la beauté plus profonde encore de l'imperfection. Est-ce qu'on peut ne pas voir les parallèles avec l'évangile chrétien ? Car un enfant nous est né, un fils nous est donné, et la domination reposera sur son épaule. On l'appellera admirable, conseiller, Dieu puissant, Père éternel, Prince de la paix. Et la parole a été faite chair, et elle a habité parmi nous, pleine de grâce et de vérité. Et nous avons contemplé sa gloire, une gloire comme celle du Fils unique venu du Père. Dieu, dans ces derniers temps, nous a parlé par le Fils, qu'il a établi héritier de toutes choses, par lequel il a aussi créé le monde, et qui, étant le reflet de sa gloire et l'empreinte de sa personne, et soutenant toutes choses par sa parole puissante, a fait la purification des péchés et s'est assis à la droite de la majesté divine dans les lieux très hauts. Voilà plusieurs passages bibliques qui essayent de décrire ce mystère de l'incarnation. Dieu fait chair en Jésus-Christ. Or, Jésus-Christ aussi, il a quitté sa perfection pour rejoindre le désordre de l'humanité. Il a pris des organes sexuels, a connu un corps qui vieillit et qui souffre, et il a même goûté à la mort. Bien sûr, Jésus n'a pas fait cela simplement pour vivre une aventure initiatique. Il l'a fait pour nous. Barbie ne fait que découvrir, malgré elle, la réalité de la vie humaine. Le message chrétien, d'une part, nous rappelle la réalité de la vie humaine, mais aussi nous offre une espérance éternelle. En connaissant personnellement Jésus-Christ, en décidant de lui obéir et de le suivre comme sauveur et seigneur, le chrétien peut avoir l'assurance d'un salut qui dépasse la mort terrestre. L'incarnation de Jésus ouvre la voie à quelque chose de bien plus grand que le voyage de Barbieland jusqu'à Los Angeles. C'est le voyage de notre vie humaine vers la vie éternelle. Le soir, quand on m'a demandé si j'avais apprécié le film, je n'arrivais pas trop à répondre. C'est clairement pas mon genre de film, Mais bon, certainement, c'était divertissant. J'ai beaucoup ri, en fait. Surtout face à l'humour absurde qui dépeint si bien les clichés sur notre humanité et nos rapports sociaux. J'ai aussi pris plein de notes après, car le film m'a fait beaucoup réfléchir. Et je pense sincèrement qu'il pose des questions et soulève des problématiques auxquelles la foi chrétienne apporte des réponses profondes, durables et éternelles.
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0: Olivier Marie est un homme d'église qui a beaucoup de travail, il est même débordé. Et quand l'une de ses paroissiennes, qui est éditrice, lui demande d'écrire un livre, son premier réflexe est de dire non, il n'a vraiment pas le temps. Réflexion faite, il se laisse quand même interpeller par cette demande, une demande qu'il finit par prendre au sérieux. Résultat, Olivier Marie publie bientôt un livre intitulé « Sobrement curé de campagne », le témoignage de ce qu'il vit au quotidien et qu'il raconte avec un franc-parler assez désarmant.
1: Il me semble que dans notre Église, on est en train de passer d'une situation où l'Église était tellement dans les mœurs qu'elle était, elle faisait partie du paysage. On était baptisé, on allait au cathé, on se mariait à l'Église, et puis on était enterré à l'Église, et puis voilà. Et il est vrai qu'aujourd'hui, comme l'Église, dans son acception, disons, globalement socioculturelle, a apparemment perdu beaucoup de terrain, tout le monde dit, ça y est, l'Église est en train de mourir, en tout cas, apparemment, elle a perdu beaucoup de terrain, elle est beaucoup moins repérable culturellement, on voit ce double mouvement, à la fois de gens qui commencent à se réintéresser à l'Église, non pas parce qu'elle est dominante, mais parce qu'elle n'est plus complètement dans le cadre, et donc commencer à s'y intéresser de l'intérieur. Mais aussi, on garde encore beaucoup de gens qui continuent de s'approcher de l'Église comme d'un distributeur d'identité socioculturelle. Alors, le côté distributeur d'identité socioculturelle, moi, ça m'énerve évidemment parce que je n'ai pas absolument envie d'avoir tout quitté pour faire son et lumière, finalement, ou pour faire le gourou, ou faire les gestes qu'on attend de moi. Je n'ai absolument aucune envie particulière de me contenter de proposer une sorte de service à la carte. Je veux annoncer Jésus-Christ mort et ressuscité. Je veux pouvoir dire que Dieu n'est pas un tyran, mais qu'il est un papa. Tout ce qui que nous soyons, nous sommes ses enfants, et que ce dont nous avons à témoigner, c'est qu'il nous aime tellement. Il aime tellement les pécheurs que nous sommes, sans pour autant aimer le péché, qu'il donne sa vie pour nous et qu'il ressuscite. Je ne veux pas qu'on m'empêche de dire ça. Donc quand on vient me voir simplement pour que je mouille le front d'un enfant et qu'on veut en faire un baptisé et pas un chrétien, j'insiste, le plus délicatement possible, je l'espère. Il arrive que mon tempérament soit évidemment mal perçu parce que je suis un peu bouillant, mais j'insiste, j'essaye de souffler sur les braises et de montrer aux gens que j'attends d'eux au moins qu'ils acceptent de regarder en direction du Christ et pas seulement de fabriquer des petits baptisés. J'ignore ce que les baptisés font de leur baptême. Et je suis bien persuadé qu'il y a des tas de baptisés qui ne mettent jamais les pieds à l'Église et qui sont sans doute bien plus saints que vous ou moi. Mais ce que je sais, c'est que moi, comme prêtre, j'ai à annoncer aux gens qu'une Église, ce n'est pas seulement être chrétien chacun dans son coin, mais c'est se rassembler. Périodiquement, selon une périodicité que je n'ai pas à juger d'ailleurs, moi j'ai à proposer des rythmes, des possibilités d'une respiration au fond, avec ce Christ qui nous aime au point de donner sa vie pour nous. Cette respiration, je la propose aux gens, ils prennent ou ils ne prennent pas. Ce qui en revanche m'amène à être très très clair, c'est de dire aux gens, si vous voulez que votre enfant soit baptisé, mais que vous ne voulez pas lui donner les moyens de connaître le Christ, et que donc vous ne voulez pas lui donner la liberté d'être un jour capable de devenir chrétien, ou de ne pas le devenir, ça ne sert à rien de le baptiser.
0: C'est vrai qu'Olivier Marie a un tempérament bouillant, mais ses propos ont le mérite de susciter de vraies questions. On aura d'ailleurs l'occasion d'y revenir très bientôt.

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1: Salut les amis, j'espère que vous allez bien. Aujourd'hui, je vais vous parler du serpent dans le jardin. Vous dites, c'est quoi ça? Ça, c'est la Bible. Tu te rappelles, il y avait Adam et Ève dans le livre de la Genèse. Et puis, ils étaient dans le jardin, tout était beau, magnifique, mais il y avait un serpent dans le jardin qui est venu tenter Ève, notamment quand elle n'était pas avec Adam. Et puis, il a réussi à séduire Ève, qui a influencé Adam. Vous vous rappelez, la femme, elle est faite pour influencer, pour être une aide pour l'homme. Une influence pour l'homme, encore faut-il que ce soit une bonne influence. En tout cas, Ève a influencé Adam, qui est tombé dans le piège à son tour. Et puis, c'est important de comprendre qu'aujourd'hui, nous les couples, on a tous un serpent dans notre jardin. Donc, il ne suffit pas juste de prendre soin de son jardin, de prendre soin de son couple, de bien tailler le gazon, d'enlever les mauvaises herbes. Ça, c'est au quotidien, on va dire. C'est l'hygiène basique pour le couple. Prendre du temps ensemble, échanger son cœur, se pardonner, ça c'est l'hygiène normale. Mais il y a autre chose, c'est le serpent qui est dans le jardin. Et ça c'est les héritages, c'est les malédictions, c'est les droits que l'ennemi a sur notre couple. C'est important parce que par exemple, si nos parents ont divorcé, on est sous un héritage de divorce, sous une malédiction de divorce. Parce qu'il ne faut pas oublier que le divorce est une malédiction, ça contribue à détruire la famille. Aujourd'hui, il y a tellement de divorces, on n'a même plus conscience que c'est une malédiction et que ça détruit la vie de l'homme, de la femme et des enfants engendrés. Ça trace notre ADN. Quand Jésus est mort sur la croix, il s'est fait malédiction pour que nous, on puisse sortir des malédictions sous lesquelles on est. Donc, il y a plein de malédictions. Ça peut être la malédiction des abus sexuels qui se transmettent d'une génération à l'autre, la malédiction des fausses couches, des avortements, ça peut être des maladies, ça peut être des handicaps, ça peut être une insuffisance financière. Et puis, en fait, c'est assez simple. C'est tant qu'on obéit à Dieu, on est protégé. C'est comme un bon papa qui dit « Tant que tu fais ce que je te dis, c'est bon, tu seras protégé. D'ailleurs, c'est pour ça que je te dis de faire ça. C'est pour ton bien, c'est parce que je t'aime, pour que tu restes à l'abri. » Dieu, c'est pour ça qu'on l'appelle le bon Dieu. Toutes ces lois, il nous les donne pour qu'on reste sur le bon chemin et qu'on soit protégé de l'ennemi et de tout ce qu'il veut faire dans nos vies pour nous voler, nous tuer, nous détruire. Ça, c'est Jean chapitre 10 au verset 10. Il est là pour nous voler, nous tuer, nous détruire. Et Jésus, il est venu pour qu'on puisse avoir la vie, et pas juste la vie, mais la vie en abondance. C'est une question à te poser en tant que couple, parce que tu te bats, c'est difficile depuis le début, tu sais pas pourquoi ça fonctionne pas, tu as fait plein d'efforts. Et bien, tu peux te poser la question, c'est quoi le serpent dans notre jardin? Il a quelle couleur? Il a quel nom? C'est quoi sa mission, en fait? La mission du serpent dans le jardin, c'est de détruire ton couple. Ça, c'est sûr, mais il a cherché où ses droits, où est-ce qu'il a obtenu ses droits, quels sont ses droits. Donc ça, c'est quelque chose à faire. Tu vois, des fois, plutôt que de se battre l'un et l'autre, eh ben, on devrait se dire, et c'est qui notre vrai ennemi? Parce qu'on n'a pas lutté contre la chair et le sang. Ça, c'est dans Éphésiens 6. Mais on a lutté contre les principautés de ce monde, contre des esprits mauvais, tout un monde invisible dirigé par l'ennemi qui veut notre peau, en fait. Donc, plutôt que de se détruire l'un l'autre, à un moment donné, il faudrait juste se dire, ok, on capitule, on se met à genoux ensemble, puis on cherche la face de Dieu, et puis on va commencer à se repentir, à demander pardon à Dieu pour ce que nos ancêtres ont fait, qui nous détruisent encore aujourd'hui, nous. Est-ce que c'est de la sorcellerie? Est-ce qu'il y a de la franc-maçonnerie dans la famille? Est-ce qu'il y a de l'adultère dans notre lignée? Est-ce qu'il y a des divorces dans notre lignée? Est-ce qu'il y a des morts prématurées dans notre lignée, des pertes de grossesse volontaires ou non? S'il y a ces choses-là, il faut absolument se repentir, demander pardon à Dieu pour qu'il puisse effacer ces choses-là, pour qu'il puisse vous affranchir des droits que le serpent a dans votre jardin. Donc, c'est pas toujours je prends soin de mon couple. Des fois, c'est le fondement, hein, c'est essentiel. Mais des fois, il y a un autre niveau dans lequel il faut rentrer pour sauver ton couple, c'est un niveau spirituel, et ça, c'est le serpent qui est dans ton jardin. Il faut que tu le détruises, il faut que tu lui coupes la tête, il faut que tu l'écrases avec ton talon. C'est la semence de la femme. C'est Jésus, en fait, qui a écrasé définitivement à la croix. Mais pour que nous puissions écraser le serpent dans nos couples, on doit s'approprier l'œuvre de la croix, le sang de Jésus. On doit être en lui pour pouvoir le faire, hein. Pour avoir le droit d'éradiquer le serpent de notre jardin, il faut être en Christ, parce que c'est lui qui a vaincu la mort et qui a payé le prix pour que nous puissions rentrer dans cette délivrance-là. Donc c'est important de rentrer dans le bon sens, avoir une bonne hygiène de vie, une bonne communication pour le couple, mais c'est aussi important de se tenir ensemble sur la brèche. Et puis tu peux avoir de l'aide. J'ai écrit un livre qui explique bien ce phénomène, c'est Ésaïe 61. Le magazine ou le notebook, et tu peux le trouver sur esaïe61.fr. Et puis si tu veux qu'on puisse te coacher avec ton couple, tu peux t'inscrire, c'est au mois de septembre, ça s'appelle l'école des couples, et tu peux trouver ça sur le Gospel Center Annecy, un peu partout sur esaïe61.fr, le site internet. Mais inscris-toi à l'école des couples et puis on va voir ces choses ensemble. On a fait tout un programme pour toi. Et puis, on va avoir des temps de prière aussi pour les couples. Ça va être génial, donc inscris-toi vite. Et puis, je prie pour que Dieu te montre c'est quoi ce serpent dans ton jardin et puis qu'il te conduise pour que tu puisses l'éradiquer et que ton couple puisse prospérer et que tes enfants puissent à leur tour être au bénéfice de cet amour que vous vous portez et de la paix dans votre foyer. Donc, je vous bénis, vous tous les couples qui me regardez. On se voit tout bientôt. Ciao !

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0: On va parler de l'Éternel, le Dieu Tout-Puissant, celui qui guérit, celui qui a accompli tant de miracles, celui qui est capable de bouleverser, de changer les pronostics, celui qui fait concourir toutes choses pour toi, celui qui aujourd'hui est disposé à poser sa main sur toi et à apporter quelque chose de merveilleux dans ta vie. Peut-être que ça fait des années, comme cette femme à la perte de sang dans Marc 5, que tu souffres, que tu as l'impression que tu es en train de te perdre, de perdre ta vie, tu perds ta vitalité, tu perds ta force. Tu as été voir des médecins, tu n'en peux plus. Il y a comme une fatalité qui s'est installée dans ton cœur et dans tes pensées. Et puis tu luttes, tu batailles, tu vis en mode survie. Peut-être que ça fait des années que tu es comme ça. Mais j'aimerais te dire, aujourd'hui, ça peut et ça doit changer. Cette femme, un jour, a entendu parler de Jésus. Elle a touché Jésus et elle a obtenu la guérison. Et surtout, le salut est entré dans sa vie. Je ne suis pas seul, je suis avec le pasteur Donato. Bonjour.
1: Bonjour Yanis, quelle joie d'être avec toi. C'est toujours agréable d'être ici.
0: J'ai amorcé un petit peu, hein. Je t'ai pas volé le message que tu m'as partagé, mais j'ai amorcé un petit peu le contenu de cette émission parce que je sais que tu vas prendre le temps de prier pour les malades, tu vas fortifier également bien le peuple de Dieu à aller prier pour les malades.
1: Exactement.
0: À travers de nos mains, Dieu peut accomplir des miracles.
1: Amen. En fait, Jésus le dit dans Jean 14, 12, en vérité, je vous le dis, celui qui croit en moi, tu crois en Jésus.
0: Oui.
1: Tu crois en Jésus. Celui qui croit en moi fera les œuvres que je fais. Et il en fera de plus grandes. Alors c'est très intéressant parce que beaucoup de gens s'attardent sur « il en fera de plus grandes ». Commençons déjà à faire les œuvres qu'il faisait. Hein? On commence à prier pour les gens, on va imposer les mains aux gens. Et petit à petit, on verra des choses peut-être que Jésus n'a jamais fait, dans ce sens-là que c'est plus grande, mais personne ne sera plus grand que Jésus.
0: L'enseignant a parlé. Maintenant, avant d'aller dans la parole de Dieu, il faut aller dans la parole de Dieu. Il faut que tu enseignes la parole de Dieu. On va aller également dans le pratico-pratique. Des années de ministère, ça fait 40 ans
1: que 44 ans.
0: Ah, il insiste sur les 4 ans. 44 ans.
1: 44 ans, 44 pays, 4 continents. Wow. 4.
0: Donc, en 4 décennies, ouais. J'imagine que tu as dû en voir des choses.
1: Ouais.
0: Est-ce que Dieu t'a montré quelque chose qui... Waouh. Tu sais, t'as vécu des waouh divins. J'aime bien appeler les waouh divins où finalement, il n'y a rien à dire si ce n'est de contempler la manifestation de la gloire de Dieu.
1: Oui, alors bien sûr, j'ai vu pas mal de guérisons. Que ce soit d'autres qui prient, que ce soit moi qui prie, que ce soit toi qui prie peut-être aussi, pour les gens qui sont malades. Et on a vu beaucoup de gens qui sont malades.
0: Ah, des témoignages comme ça?
1: Ouais! J'étais aux États-Unis, au Minnesota. Et le pasteur me demande de prêcher pour lui. Et quand j'arrive, c'est une toute petite église, 70 personnes. Il me dit, Donato! Je le connaissais pas, hein. C'est un apôtre, vraiment un apôtre de Dieu. Il avait 800 églises en Australie. Puis il est revenu prendre sa retraite là-bas. Il me dit, Donato, j'ai pas besoin de prédicateur. J'ai besoin que tu guérisses les malades. Je lui dis, c'est pas moi qui guéris, c'est Jésus qui guérit. Je t'ai pas avoué que je dois vous l'apprendre, je lui dis. Mais je lui dis, est-ce que tu me permets quand même de booster un peu la voix des gens? Je prêche un petit peu, 10-15 minutes. Et puis, je demande à ceux qui sont malades de s'approcher. Pratiquement, tous sont venus devant. Et le premier à venir, c'est un petit gamin de 8 ans, avec sa mère et son père. Et sa mère me dit, les larmes aux yeux. Non, elle n'avait pas les larmes aux yeux. Il me dit, il n'a jamais couru de sa vie. Il savait marcher, mais il ne savait pas courir. Pourquoi? Parce qu'il avait la moitié du corps qui était plus faible que l'autre au niveau musculaire. Il savait marcher, mais chaque fois qu'il faisait un ou deux pas en courant, il tombait par terre. Et je lui dis, est-ce que tu veux que je prie pour toi? Il me regarde, il me dit, comme ça. Je pense qu'il voulait dire, écoute, on a tellement prié pour moi. Et sa maman lui dit, mais chérie, laisse-le prier pour toi. Ok, qu'il dit, je prie pour lui. Et pour moi, ça a été quelque chose d'important. Parce que pendant que je le prends dans mes bras, je me mets à genoux, je le prends dans mes bras et je reste avec lui dans mes bras pendant 10 minutes. Et là, j'avais plein de compassion. Je crois que quand toi, tu pries pour les gens dans la rue, tu as plein de compassion. Mais à un certain moment, j'ai ressenti que je suis arrivé au bout de ma compassion humaine. Et tout d'un coup, une autre compassion qui était surnaturelle qui sortait de moi et qui allait vers cet enfant. Et au bout de 10 minutes, je le regarde, je dis « Cours ». Il me regarde, de nouveau comme ça, l'air de dire « J'ai rien ressenti ». Mais nous, on sait que la foi, c'est pas quelque chose qu'on doit ressentir, c'est quelque chose qu'on doit faire. Et puis la maman, elle dit « Allez chérie, cours pour moi ». Et il s'est mis à courir. Les 3 premiers pas, elle s'est mise à pleurer, la maman. Un peu plus loin, le papa s'est mis à pleurer. Quand il a touché le mur c'est peut-être à peu près 15 mètres de l'espace, toute l'église s'est mise à pleurer. Il l'avait jamais vu courir.
0: Waouh.
1: Et puis, il est allé jouer dans le pré, parce que c'était aux États-Unis, il y avait grand pré. Pendant une heure et demie, pendant que je priais pour les gens, il courait tout le temps, il s'arrêtait pas. Extra.
0: Eh ben, c'est notre premier point. Tu vas prier pour ceux qui ne peuvent pas marcher, pour ceux qui sont peut-être handicapés, infirmes. Je sais pas, mais il y a peut-être des gens là qui sont en train de nous regarder, ils sont paralysés et ils ont besoin d'expérimenter cette puissance, cette guérison dans leur vie. Ce que Dieu a fait au Minnesota, il peut le faire dans...
1: Ah ben bien sûr, il peut le faire dans ta maison. J'ai vu d'autres gens se lever de la chaise roulante. Dieu est le Dieu de la guérison. Rappelle-toi, ce n'est pas un homme, c'est Jésus qui guérit. Et même là où tu te trouves, non seulement tu peux recevoir la guérison pour toi, mais tu peux aussi prier pour les autres. Que cette même compassion que tu as, tu puisses la donner à d'autres en la transférant par ta prière. On va prier ensemble. Père, dans le nom de Jésus, je prie pour tous ceux et toutes celles qui me regardent, qui ont des difficultés, certains qui boitent, d'autres qui ont un mal au genou, d'autres qui ont mal de dos, qui leur empêchent de marcher, d'autres qui sont en chaise roulante, d'autres qui se trouvent dans des situations tellement désastreuses par des maladies musculaires ou d'autres suite à des accidents. Dans le nom de Jésus, je prie, Père, pour que tu puisses les guérir. Envoie ta parole. Tu dis, il leur envoya la parole et la parole les guérit. Et le Seigneur envoie sa parole maintenant et il vous guérit. Saisissez cette guérison. Peut-être vous allez l'avoir maintenant, peut-être un peu plus tard, mais saisissez-la. N'abandonnez pas, n'arrête pas, mais crois que Jésus est dans ta maison maintenant et qu'il te guérit.
0: Je sens fort dans mon cœur qu'il y a une personne qui est en train de nous regarder, qui t'est allongée sur ton lit. Ça fait des mois que tu ne peux plus bouger, tu es alité. Il y a cette parole que le Seigneur te dit, lève-toi et marche. Lève-toi et marche. Lève-toi et marche. Alors, fais quelque chose que tu n'as pas fait depuis longtemps. Fais un pas de foi, lève-toi là où tu es. Lève-toi et marche. Au nom de Jésus, Seigneur, merci pour ton enfant. Parce que quand tu parles, Seigneur, le miracle s'accomplit. Je crois que alors qu'il fait un pas de foi, qu'il se met debout, tu lui donnes la force dont il a besoin pour se tenir debout. Tu lui accordes la capacité nécessaire pour marcher, pour avancer et même pour courir. Dans le puissant nom de Jésus, je proclame un miracle instanté dans sa vie. Merci mon Dieu, merci mon roi, parce que tu accomplis ta parole dans sa vie. Amen, amen et amen. Pasteur, tu es une encyclopédie de témoignages. 4 décennies de ministère, tu as dû en voir, en expérimenter des choses. Est-ce qu'il y a un verset qui est sur ton cœur quand tu es confronté justement à la maladie, un verset qui te pousse justement à proclamer la guérison, à prêcher sur la guérison, un verset qui est comme ton moteur?
1: Oui, alors je vais dire 2 versets. Un, le tout premier, c'est de se rappeler que lorsque Dieu se révèle à Moïse et lui donne son premier nom, la première révélation de lui, c'est Yahvé Rapha, Adonai Rapha. D'où on a le mot Raphaël, le nom Raphaël qui veut dire en fait l'Éternel qui te guérit. C'est la nature de Dieu. Il s'est révélé. Et donc, quand je me dis je vais prier pour des gens, je dois toujours me rappeler. Je prie pas à un Dieu impassible, loin, mais à un Dieu qui guérit. Ça, c'est la première chose. La deuxième chose, c'est que je me rappelle que la parole de Dieu dit ils imposeront les mains aux malades et les malades guériront. Bien sûr, tu vas me dire, oui, mais il a dit, et voici les signes qui accompagneront tous les apôtres, tous les disciples de Jésus-Christ, ceux qui ont vécu avec lui, hein, les apôtres, les grands, non, tous ceux qui ont cru en mon nom. C'est-à-dire que toi et moi, ok, on est pasteur, on est dans le ministère, mais j'ai prié pour les malades avant d'être pasteur. J'ai vu des guérisons avant d'être pasteur. Tu as vu des guérisons avant d'être pasteur. Tu as vu peut-être toi aussi des guérisons avant d'être pasteur. Dieu veut nous utiliser. Qui que tu sois, tu peux imposer les mains aux malades et les malades seront guéris.
0: Quand ces paroles qui sont vraies et qu'on doit garder dans notre cœur ne s'accomplissent pas quand tu pries pour quelqu'un, parce que tu as vu des guérisons, mais tu as vu aussi des gens qui n'étaient pas guéris lorsque tu as prié pour eux.
1: Oui.
0: Oui.
1: Ah ben,
0: alors,
1: bien sûr.
0: Tout le monde est guéri quand tu pries.
1: Non. Alors, pour te dire une anecdote, la première personne pour qui j'ai prié qui avait le cancer, elle était sur son lit d'hôpital. Je venais de la porter au Seigneur. Elle devait avoir 50, 55 ans. Et elle était tellement heureuse d'être née de nouveau, mais je lui dis, on va prier pour que tu guérisses. Et j'ai prié pour elle, mais je te dis la vérité, elle était tellement heureuse parce qu'elle savait où elle allait vivre l'éternité. Mais j'ai prié pour elle, et elle est morte. Mais je ne me suis pas arrêté là. Je crois que quand on prie, quand tu pries pour les gens, il y a des résultats positifs, il y a des résultats un peu moins positifs, où il n'y a pas de résultats. Mais que vas-tu faire? Nulle part, Jésus nous dit, prie, si tu vois des bons résultats, tu continues, si tu vois des mauvais résultats, tu continues pas, tu continues. Le médecin qui opère quelqu'un du cœur, et il a un bon résultat, il continue, mais même s'il a un mauvais résultat avec celle-ci, cette personne malheureusement meurt, il va continuer. Parce que son objectif, c'est de voir les gens guéris. Et je crois que c'est un objectif que nous devrions tous voir, c'est de voir plus de l'œuvre et du surnaturel de Dieu dans les vies des gens.
0: La guérison est temporaire, le salut est éternel.
1: Absolument.
0: Cette femme qui perdait son sang, avant de s'occuper de son corps, Jésus s'est occupé de son âme. Ma fille, ta foi t'a sauvée, sois guérie de ton mal. Et aujourd'hui, je pense que beaucoup qui ont donné leur vie au Seigneur, finalement, au-delà de cette vie temporaire qui est éphémère, ont le regard plongé sur l'éternité. Et il y a beaucoup de personnes qui sont malades, mais c'est comme la double peine, parce que elles sont malades physiquement, mais elles sont également malades spirituellement, dans le sens où, eh bien, tout comme cette femme, ils tournent en rond, parce que ils sont désespérés. Et le point de bascule, pour moi, se fait le jour où on donne notre vie à Jésus. Parce que finalement, on s'aperçoit que il y a une promesse dans notre cœur, quelles que soient les vallées qu'on traverse, ces moments d'épines, ou de joie, de maladie ou de santé, on a l'assurance de passer l'éternité avec Jésus. Et s'il y a quelqu'un là qui nous regarde et qui est malade et qui ne connaît pas Jésus, qu'est-ce que tu lui dirais?
1: Oui, alors la première chose que je dirais, bien sûr, c'est ce que tu viens de dire. Hein. En fait, Jésus, pour une autre situation, dit ceci, mieux vaut aller au ciel avec une jambe coupée qu'en enfer avec deux bonnes jambes. Je crois qu'on peut dire la même chose, si on veut, par rapport à la guérison. Mieux vaut aller au ciel les yeux aveugles que ne pas aller au ciel et guéri. En fait, la chose la plus importante, c'est l'éternité. Dieu a placé dans le cœur la pensée de l'éternité, dans le cœur de l'homme. Et une des choses qui est importante pour moi en tant que pasteur, maintenant je parle en tant que pasteur, c'est de toujours préparer les gens à vivre pour l'éternité. La guérison est peut-être passagère, mais l'éternité, elle est pour toujours.
0: Est-ce que tu pourrais peut-être prier pour quelqu'un qui n'a pas donné sa vie au Seigneur?
1: Oui.
0: Parce que je crois que c'est le plus important finalement. Après, on va continuer, hein, ne vous inquiétez pas, on va prier pour vous qui peut-être traversez une période difficile. Mais le plus important, c'est est-ce que tu as donné ta vie à Jésus? Est-ce que si Dieu te rappelle aujourd'hui, tu as l'assurance d'aller dans son royaume, de passer l'éternité avec lui? S'il y a un doute dans ton cœur, faut pas attendre. Faut prendre la meilleure décision de ta vie maintenant, accepter Jésus-Christ comme ton Seigneur et ton Sauveur.
1: Oui.
0: Tu peux prier.
1: Bien sûr, Yannick. Et c'est vraiment le cœur qui nous anime. C'est de voir tout le monde pouvoir entrer dans le royaume de Dieu. Et c'est tellement important. Peut-être que tu es là parce que tu voudrais voir comment tu peux prier pour les autres, c'est super. Mais avant tout, tu as besoin de connaître Jésus-Christ. On va prier. Père, dans le nom de Jésus, la Bible dit, si tu crois dans ton cœur que Dieu a ressuscité Jésus d'entre les morts et tu confesses de ta bouche que Jésus est ton Seigneur, tu seras sauvé. Alors je te prie pour ceux et celles qui sont devant moi et qui ne te connaissent pas personnellement, de prendre cette décision. Et je vous encourage à prendre la décision de dire oui, je veux recevoir Jésus dans ma vie. Et peut-être là où tu es, est-ce que tu es d'accord de répéter après moi cette prière? Dis avec moi, Père Céleste, je viens à toi. Et tu répètes, je viens à toi. Je crois dans mon cœur que tu as ressuscité Jésus d'entre les morts. Je me détourne du péché. Je me détourne du diable. Et je t'accepte comme le Seigneur et le Sauveur de ma vie. Tu as dit que celui qui est en Christ, toutes choses sont nouvelles. Et tu fais de moi une nouvelle personne. Tu m'accueilles dans ta famille. Merci de faire de moi ton enfant. Amen.
0: Merci. Alors, le parcours, ça va être dur de résumer tes 44 années de ministère en quelques minutes, mais si tu dois nous partager encore quelques faits marquants de guérison.
1: Oui, j'étais... là, c'est vraiment quelque chose, excuse-moi, mais marrant. Hein. Mais je suis tout près de Toronto, Canada, et une dame apprend par sa fille et sa mère qu'un évangéliste, Anzalone, va venir et va guérir les malades. Alors, tu as bien compris, nous, on ne guérit pas les malades, hein, c'est Jésus qui guérit. Et elle n'a pas envie de venir. Elle est très, très malade. Mais la fille et la mère insistent. Puis je suis là, c'est une petite église, 50, 60, 70 personnes. Et à un moment, c'est le moment où je vais prier pour les gens. Et elle s'avance, mais soutenue d'un bras à l'autre par la maman et la fille. Et je demande, qu'est-ce que vous avez? Alors, tu dois voir, elle avait pratiquement plus de cheveux, elle était vraiment mal en point. Et il me dit, je suis en train de mourir. Je suis en train de mourir. Je dis, oh Seigneur, oh là là là là là. C'était la première avancée. Je dis, c'était pas mieux un mal de tête? Mais de toute façon, rappelons-nous, c'est pas moi qui guéris, c'est pas toi ni Yannis qui guéris, c'est Jésus qui guérit. Et puis je prie pour elle. Et puis à la fin, j'ai dit quelque chose que je dis jamais. J'ai dit, le Seigneur te guérit. Va, tu es guéri. Pourquoi je le dis jamais? Parce que je trouve que seul le médecin a le droit de donner au niveau légal la note, la notice, tu es guéri ou pas guéri. Bon, ou je peux toujours dire, je crois que Dieu t'a touché, etc. et tout. Mais je lui ai dit, tu es guéri, mais je savais pas, c'est elle qui me le dit plus tard. La même semaine, elle va chez le médecin. Et puis elle m'écrit, 2-3 semaines plus tard, avec la confirmation de son pasteur, qui la connaissait bien. Il me dit, j'avais un fibrome au pancréas. Toutes mes forces étaient parties. Je me sentais mourir. J'avais des polypes partout à l'intérieur. Vous savez, au pancréas, on ne peut pas être opéré facilement. Je crois que maintenant, on fait quelques greffes, mais c'était très difficile à l'époque-là. Et elle se sentait mourir, vraiment. Et il dit, quand tu as dit que tu es guéri, je suis allé chez le médecin, et il m'a dit, je ne sais pas ce que vous avez fait. Il n'y a plus de fibrome, il n'y a plus de polypes. Et j'ai été la revoir dans cette église pendant plusieurs fois. Elle était toujours là, toute heureuse, dansante, etc. et tout, devant le Seigneur. Elle était tellement reconnaissante de ce que Dieu lui avait fait dans sa vie.
0: Waouh! Peut-être que tu es dans cette configuration. Tu es à l'hôpital ou tu es à la maison ou en soins palliatifs et tu as l'impression que tu es en train de mourir. Ce sont des mots qui sont forts. Mais la réalité, c'est que personne ne meurt dans les mains du Seigneur. Il est le Dieu de la vie. Alors, je veux juste que tu ouvres ton cœur, que tu mettes ta foi en Dieu et en Dieu seul. Il est celui qui te guérit et nous voulons prier pour toi. Seigneur, tu es grand, tu es merveilleux. Nous entendons tes témoignages, Seigneur. Et au fait que tu as manifesté, Seigneur, tu as guéri, Seigneur, cette femme d'un fibrome au pancréas, de polype, Seigneur. Tu as fait tellement de miracles sous nos yeux. Nous croyons, Seigneur, que tu es le Dieu des miracles, tu es le Dieu de la guérison. Et nous prions, nous plaidons, nous t'invoquons, Seigneur, pour ton enfant, Seigneur, qui est en train de lever la main vers toi à bout de force. Nous prions, Seigneur, pour que ta main se pose sur lui maintenant dans le nom de Jésus et nous décrétons une guérison totale et complète au sein de son corps dans le nom de Jésus. Peu importe la douleur, peu importe le nom de la maladie, peu importe son état, nous proclamons la vie dans le puissant nom de Jésus. Alléluia, Seigneur, tu es le Dieu qui fait des merveilles et tu vas accomplir quelque chose de merveilleux dans la vie de ton enfant. Le corps médical pourra attester qu'il n'y a que toi qui as pu accomplir une telle œuvre dans sa vie. Amen, amen et amen. On t'écoute, pasteur.
1: Écoute, je vais peut-être faire une dernière histoire.
0: Je suis comme un enfant.
1: Ah, bon, on est tous, je pense. Une dernière histoire aussi, honnêtement marrante. Je suis en Suisse et il y a cette dame qui est là et qui demande la prière. C'était après une réunion, une grande réunion. Elle me dit que 8 ans auparavant, elle a eu du sang qui est sorti d'un de ses yeux. Je ne sais plus si c'était le droit ou le gauche. On m'a dit que c'est celui de droite. Et depuis lors, tout noir. On ne voit plus rien. Les médecins disent c'est irrécupérable. Elle ne voit plus de cet œil-là. Elle me demande si je peux prier pour elle. Je dis mais bien sûr. De toute façon c'est Jésus qui guérit, c'est pas moi. Et j'étais avec une autre personne et puis je commence à prier pour elle et puis pas de résultat. Je dis est-ce que je peux quand même prier encore. Oui. Je prie encore, pas de résultat. Puis je prie encore et puis tout d'un coup je dis ah. Je dis mettez votre main sur l'œil bon hein. Il dit, qu'est-ce que vous voyez? Ah, un peu de lumière. Je dis, écoute, on va continuer à prier. J'ai déjà prié plusieurs fois, donc nous, on peut aussi prier, tu vois. Puis petit à petit, il commence à voir plusieurs fois de la prière, sur un espace de plusieurs, peut-être 20, 30 minutes. Ah, je commence à voir une silhouette. Je dis, c'est bien. Oui, je vois un homme et une femme. Je dis, l'homme, c'est moi. La femme, c'est à côté. Et puis, tout d'un coup, elle me dit, oh, mais je vois bien maintenant. Mais maintenant, je lui dis, madame, mais est-ce que je suis beau? Non. Je lui dis, mais madame, vous avez un problème avec votre âge, je lui ai dit. Littéralement.
0: Dieu lui a redonné la vie.
1: Ah, non, parce qu'elle me voyait, mais c'était pas complet. C'est pour ça que c'était pas beau. Je lui ai dit, madame, on va terminer jusqu'à ce que je sois beau. Et donc, je continue à prier. Et à un moment, elle me dit, stop. Je lui dis, mais qu'est-ce qui se passe? Vous êtes beau. Ah, je lui dis, merci, je le savais. Merci, Seigneur. Elle a été complètement guérie. Alléluia. Mais la chose qui est importante, ce n'est pas nous. C'est Christ.
0: On a bien compris. C'est intéressant de t'écouter parce que finalement, comme tu le dis, notre devoir c'est de prier, de s'adresser au chirurgien divin.
1: Voilà.
0: À celui qui est capable de guérir. Moi, j'ai travaillé à l'hôpital et les médecins me disaient toujours la même chose. On n'a pas le pouvoir de guérir. Parfois, on voit quelqu'un qui arrive avec un rhume, on se dit il va sortir de l'hôpital et puis il décède. Parfois, on arrive. On voit quelqu'un qui arrive avec un cancer, on se dit qu'il va rester à l'hôpital et puis il vit. Et si ils avaient ce pouvoir, ça serait des dieux sur la terre. Mais ils n'ont pas le pouvoir de guérir, tout comme ils le reconnaissent. Et on n'a aucun pouvoir. Ça appartient à Dieu. Et on est juste des instruments. Et tu le disais, peut-être qu'on va terminer là-dessus. Combien il est important de prier pour les malades, parce que quand tu pries pour les malades, tu accomplis la volonté de Dieu. Il nous appelle à ça. Et c'est important de comprendre que si quelqu'un est malade, appelez les anciens, ils vont prier, afin qu'il soit guéri. Est-ce que c'est le message que tu transmets aux gens? Est-ce que tu t'as l'impression, parce que tu l'as dit aussi plusieurs fois, que les gens essaient d'être dans une dimension spirituelle, d'atteindre un certain standard pour commencer à prier. La parole de Dieu, c'est pour les enfants.
1: Amen.
0: Même un enfant, il peut prier pour toi.
1: Amen. Oui, en fait, moi, ce que je dis souvent, c'est, je parle avec beaucoup de médecins dans ma vie, et ils me disent la même chose. Ils disent, en fait, nous, on peut pas guérir, mais on peut créer les conditions favorables à la guérison. Et quelque part, c'est ce que toi et moi on fait, c'est ce que toi tu fais lorsque tu pries pour quelqu'un. Quand tu imposes les mains au malade, quand tu parles de la guérison à quelqu'un, quand tu lui annonces cette puissance de guérison, tu poses les conditions favorables pour que pas que la guérison vienne, mais pour que celui qui guérit intervienne. Et c'est ça qui est important pour nous. On ne doit pas attendre d'être super-héros. Personne n'est un super-héros. 44 ans de ministère, ça ne fait pas moi un super-héros. Loin de là, toi aussi tu as 30, je sais pas exactement, énormément d'années de ministère. Tu n'es pas un super-héros. Le seul super-héros qu'on a, c'est Jésus-Christ. C'est lui qui nous guérit.
0: Alors moi, je ne suis pas un super-héros.
1: Non plus. Alors on est dans le même club.
0: Mais il y a un petit mais quand même. Mais c'est un mais qui fait la différence. J'ai vécu des choses incroyables. Je me suis retrouvé dans des situations, pas forcément confronté à des malades, mais à des. J'ai été pris en otage dans une prison où j'ai vu la mort. Tu sais, je prêche toujours dans les prisons les plus sombres de la terre. Et je mets mes pieds là-dedans et souvent c'est. C'est la maison du diable. Et donc, avec des années de recul, je peux quand même me gratifier. J'emploie ce mot parce que... Il me va, sans prétention. C'est que, sur le plan humain, parfois c'est compliqué, difficile. Tu vois, des fois, je ne demande même pas quand il y a quelqu'un qui est malade, c'est quoi ta maladie ? Parce que ça risque de... polluer ma foi,
1: ouais.
0: Tu vois. Mais il y a une chose quand même, c'est que je m'attends toujours à Dieu.
1: Ouais.
0: Peu importe ce que je fais pour lui, je m'attends toujours à lui.
1: Amen. Mais je crois que ce que tu dis là est important, parce que Dieu, en fait, il recherche deux choses chez nous. Qu'on croit ce qu'il nous dit de faire, et qu'on le fait. Et quand tu le fais, c'est parce que tu t'attends à ce que Dieu intervienne. Sinon, ça sert à rien.
0: Ouais. Sinon, ce qu'on fait, on le fait pourquoi ?
1: Ah non, si on peut avoir, entre guillemets, une petite gloire dans là-dedans, parce que tu comprends bien ce que je suis en train de dire, c'est le fait qu'on fait ce qu'il nous demande de faire. On obéit. Il cherche des gens qui croient et qui l'obéissent.
0: Des instruments qui se confient en lui.
1: Voilà.
0: Qui l'utilisent.
1: Amen.
0: Comme il le veut.
1: Dans la simplicité.
0: La simplicité. Ce sera le mot de la fin, non ? T'as un petit mot encore ?
1: Non, moi, le mot que je veux dire, vraiment... Attendez-vous à Dieu, c'est très bien ce que tu viens de dire, mais attendez-vous à ce que Dieu intervienne, mais aussi à ce qu'il t'utilise pour les autres. Tu peux être le seul canal de bénédiction pour aider quelqu'un d'autre, un peu comme un tuyau d'eau qui apporte de l'eau. Et la belle chose, c'est que tant que le tuyau d'eau apporte de l'eau, le tuyau est toujours arrosé. Plus tu prieras pour les gens, plus tu aideras les gens qui sont malades ou autre chose, plus la puissance de Dieu passera à travers toi. Et tôt ou tard, tu vas avoir de plus en plus de résultats. Et tu te diras, waouh, j'ai bien fait d'écouter Yannis et Donato ce jour-là, parce que Dieu vraiment m'utilise. Et c'est ce que je veux pour toi.
0: Un pas de foi peut t'amener dans une autre dimension. On n'attend pas d'être derrière un pupitre est devant une salle remplie pour commencer à prier pour les malades. Peut-être qu'à la maison, il y a quelqu'un qui est malade. Eh ben, exerce ta foi. Va prier pour lui et tu verras Dieu guérir. Et si tout le monde est en bonne santé chez toi, tant mieux, gloire à Dieu. Va dans un hôpital. Et là, il y a des malades, malheureusement. Prie pour eux et tu vas voir Dieu agir. Enfin, quelle que soit la personne qui se présente à toi quand il y a un besoin, Dieu t'appelle. Eh bien, à prier pour ce besoin et tu pourras expérimenter les hauts faits de Dieu. Que le Seigneur te bénisse. Merci, pasteur, pour ce partage. C'était vraiment super de t'entendre. Et tu vas me raconter hors émission encore et encore toutes ces choses que tu as vécues. Oui, tu as vu la grandeur de Dieu. Merci.
1: Merci.
0: Saluons ta famille.
1: Merci aussi beaucoup à toi pour ta gentillesse aussi.
0: Que le Seigneur vous bénisse. Allez, ciao.
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crise tous ensemble. Alors on va l'accueillir tous ensemble, lui donner la gloire ce soir, le remercier car il est bon, car il est grand, car sa fidélité durera toujours. Est-ce que vous êtes dans la joie? Acclamez.

0: te donne un autre exemple qu'on a vécu avec une église en région parisienne qui avait été vandalisée, on avait tenté de mettre le feu à cette église. Et le pasteur avait fait appel à nous avec cette réflexion-là, de dire soit on se tait maintenant et on reste très discret pour pas avoir de problème, soit on va manifester l'amour de Jésus dans le quartier.
1: Mmh.
0: Il a choisi la deuxième option, qui s'est révélée être la bonne, et on a fait entre autres un festival.
1: Salut Laurent.
0: Salut.
1: Bienvenue dans la rue du sel. Tu es co-directeur d'une association qui s'appelle Grain de Blé en France. Je précise en France parce que Grain de Blé fait aussi partie d'un réseau international.
0: Ouais.
1: Je dis pas de bêtises. Grain de Blé, pour ceux qui connaissent pas, c'est des séjours de vacances.
0: Mmh.
1: C'est des festivals avec plein d'animations dans les quartiers. C'est des animations avec et pour les jeunes des églises.

0: Et c'est des formations pour les jeunes ou pour les encadrants de la jeunesse aussi en église.
1: T'as bien résumé.
0: Ça va, c'est juste. De formation, toi, tu es moniteur éducateur.
1: Ouais.
0: Ça ressemble à EDUXP, hein, pour ceux qui ne connaissent pas moniteur éducateur.
1: C'est la même chose, sauf qu'on est un peu plus fainéant, parce que c'est un an de moins de formation.
0: Ah d'accord, tu vois, j'avais pas cette
1: nuance-là.
0: Mais
1: sur le terrain, on fait la même chose.
0: Ouais. Tu as travaillé justement pendant 12 ans auprès de mineurs placés par la justice.
1: Ouais.
0: Et en 2013, tu rejoins l'association Grain de Blé en tant que salarié. Avant ça, tu avais déjà été bénévole, hein, pendant 10 ans auprès de cette association, notamment avec des colonies de vacances, avec des conceptions de spectacles.
1: Ouais.
0: Et en 2018, tu deviens co-directeur, donc avec Fred, un certain Fred, qu'on salue au passage. Et ça, c'est assez rigolo, c'est un choix de co-direction qui émane de vous deux. Ensemble, vous décidez, on aimerait bien être directeur, répondre à cet appel, mais on veut l'être ensemble.
1: Complètement. Quand la question s'est posée, on s'est dit, ça allait de soi, qu'on voulait faire ensemble, on voulait cheminer ensemble. Et donc, il n'y en a pas un qui voulait... Qui voulait spécialement être directeur. Donc,
0: ouais. Voilà. Ok, ouais. Trop bien. Je le souligne parce que je ne sais pas pourquoi on a cette tendance des fois à sauter sur les postes de responsabilité, à les désirer d'une certaine manière, alors que des fois on manque de lucidité sur réussir à percevoir, je trouve, ce qui est juste, ce qui est bon, ce qu'il faudrait faire. Et je trouve c'est que vous ayez eu l'intelligence d'observer la situation et de proposer quelque chose d'innovant, je trouve ça assez rigolo, quoi. Première question, pour ceux qui ne connaissent pas Grain de Blé, comment tu expliques habituellement les actions qui sont générées par Grain de Blé ?
1: Bah, assez simplement, donc, le Grain de Blé, c'est une association qui œuvre pour la jeunesse, parmi les enfants, et je rajoute, et les familles.
0: Okay.
1: Parce que c'est important de le préciser, un enfant, il fonctionne aussi avec sa famille,
0: ouais,
1: son
0: sûr.
1: Environnement familial. Donc on fait des actions, nous, la vision du Grain de Blé, c'est de présenter finalement Jésus aux enfants, de pouvoir leur faire connaître Jésus.
0: Ok.
1: Au travers toutes les activités que tu as citées.
0: Ouais.
1: Et on a un slogan qui dit que chaque enfant compte.
0: Ouais.
1: Donc l'idée, c'est vraiment de pouvoir accompagner l'Église dans des activités qui vont aller à la rencontre des enfants, chrétiens ou non chrétiens, et puis pouvoir leur présenter l'Évangile avec des outils adaptés.
0: Ok, ouais. Très cool. Chaque enfant compte, quand je prononce cette phrase, est-ce que toi, tu vois un visage ou des visages d'enfants? Quel visage, là, tu viens de voir chaque enfant compte?
1: Ah bah, tu me poses la question, là, je te réponds. Je viens de voir un visage d'enfant.
0: Ouais.
1: Je vais te donner un événement précis. On fait un festival à Grenoble avec un rassemblement d'églises, avec une pastorale.
0: Okay.
1: CNEF de Grenoble. Et une jeune fille qui est dans un parc, qui est une jeune roumaine, qui vient au festival et qui, au départ, n'a pas une super attitude. Et la plupart des chrétiens sont méfiants. Et cette jeune fille-là, on va l'intégrer dans le festival. On va lui dire, écoute, tu n'es pas que ce qu'on dit de toi, tu es autre chose aussi. Et je vais lui donner des responsabilités. Et elle va complètement changer durant ce festival. Et à la fin, c'est elle qui va chercher les enfants dans le parc et qui les fait participer, qui est partie prenante, qui devient presque, j'allais dire, ambassadrice du festival. Et à un moment, je fais même un geste, je lui confie mon portable parce que j'avais une animation à faire. Et là, il y a un chrétien qui vient me voir en me disant, fais surtout pas ça, elle va te le voler. Je fais, non, mais écoute, je lui fais confiance. Et cette jeune fille, elle a presque les larmes aux yeux. Parce qu'elle n'a pas l'habitude qu'on lui fasse confiance finalement.
0: Wow.
1: Et à la fin, elle était... donc je te donne un exemple. Chaque enfant compte, chaque enfant a de la valeur. Et effectivement, tu as des enfants qui ont des parcours des fois difficiles. Ce n'est pas pour autant qu'ils ne doivent pas être aimés, être valorisés, parce qu'ils sont précieux.
0: Waouh, c'est arrivé quand cette histoire?
1: C'était... À Grenoble, c'était en 2000, je crois que c'était en 2018.
0: 2018.
1: Ouais, il me semblerait. Ouais, ouais. 2018.
0: Donc quand même une histoire qui t'a interpellé, qui est une sorte de phare, qui te permet de, pour toi-même, j'imagine le premier, de continuer à t'accrocher à ça. De...
1: Bah, parmi tant d'autres, parce que quand on intervient dans des quartiers des fois un peu difficiles, y a souvent des enfants qui peuvent avoir des attitudes qui sont pas très bien vues souvent, qui sont un peu perturbatrices. Et quand tu les abordes différemment de ce qu'ils ont l'habitude, c'est-à-dire pas dans la violence, mais dans un échange, et puis que tu as un regard différent sur eux, ça change aussi, eux, leur façon d'être. Ça ne veut pas dire que ça change tout le temps, t'en as qui sont difficiles, mais ça veut dire que, moi je pense que chaque enfant mérite de tout simplement de recevoir de l'attention, et que ça peut vraiment changer sa façon aussi de se voir, et puis aussi ses attitudes et ses actes.
0: Ouais. Là, pour la jeune fille que tu citais tout à l'heure, tu penses que c'est le côté accorder ta confiance qui a tout changé ?
1: Oui, Alors, il y a eu plusieurs choses. Il a fallu la recadrer quand même, parce qu'au début du festival, elle était très agitée. Il a fallu lui dire de ne pas voler, c'était des choses très claires. Parce qu'elle voulait, elle venait fouiller dans les affaires. Mais à un moment, oui. Il a fallu lui dire, mais moi, je te confie une mission. Et quand je lui ai confié la mission d'aller chercher d'autres enfants dans le parc, déjà, elle se sentait valorisée. Ouais. Je peux faire quelque chose, je peux aider, je peux. J'ai de l'importance. Et oui, ça a changé sa façon d'être.
0: Ouais. Ça me fait trop penser à... Moi, j'ai pas du tout ton expérience, mais quand j'étais plus jeune, je participais aux organisations des soirées Pulse. Oui, je sais pas si tu vois le principe.
1: Bien sûr.
0: Ça avait commencé à Strasbourg. Nous, ce studio est à Strasbourg. Moi, je viens de Strasbourg. Et on m'avait demandé à ce titre d'intervenir dans une pastorale. Moi, j'avais jamais fait ça.
1: Pression.
0: Ouais, c'est ça. Tu vois, je savais pas trop quoi raconter, en vrai. Et je me suis creusé un peu les méninges et j'ai pris un des jeunes de l'église chez moi. Moi, je m'occupais des jeunes aussi à l'église, qui avait 14 ans. Et il avait une tête avec son appareil dentaire et tout ça, tu vois. Et je m'en souviens, j'avais dit, j'ai mis un sous-titre, il n'est pas que bon à être formé. Et en fait, ce jeune, tu pourrais penser, on pourrait avoir ce réflexe, et moi je me dis à moi-même aujourd'hui que je suis plus vieux, quoi, en mode, il n'est pas que bon à être formé. En fait, il était ultra fort, il faisait partie des meilleurs français sur Minecraft.
1: D'accord.
0: Ouais. Okay. C'est donc,
1: c'est un gamer.
0: Un gamer et dans sa sphère à lui, dans son contexte à lui, c'était un performeur, quoi. Et en fait, tu pourras avoir ce regard de non, tu n'es que bon à être formé, tu n'es que bonne à être recadré. Et en fait, non, tu peux être vraiment utile, quoi.
1: C'est quand tu décolles les étiquettes, en fin de compte, de des fois ce qu'on a dit de toi. Et on sait combien les paroles peuvent être soit avoir un impact quand tu valorises, un impact fort, et dans l'autre sens, quand tu dénigres quelqu'un, au long terme, un mauvais impact.
0: Hein. Ouais. Ok. Petit focus sur les festivals, justement, là. Oui. Donc, t'évoquais ça à l'instant, hein, puisque l'exemple que tu donnais, sauf erreur.
1: C'est ça, tout complètement. C'est un festival.
0: Est-ce que tu peux nous immerger un tout petit peu là dans cette réalité, ce que ça donne?
1: Bien sûr. Alors, pour donner une image que les gens comprennent, festival, c'est un peu comme une grosse kermesse.
0: Ouais.
1: Donc, tu as des jeux, tu vas avoir des ateliers avec maquillage sur visage, avec sculpture sur ballon, des ateliers de décoration. Donc c'est tout un, je dirais, un centre. Et puis au milieu, il y a des jeux collectifs. Donc on encourage les gens à venir. Donc les familles vont venir, les papas, les mamans, les grands frères, les grandes sœurs, les enfants sont là. Et le but, c'est qu'on puisse se retrouver et vivre un moment ensemble.
0: Okay.
1: De joie, de rire, mais pas que les enfants. Contrairement à une kermesse où t'as l'enfant qui vient, qui joue, les parents regardent, ils sont spectateurs. Là, les parents, on les implique pour qu'ils viennent aussi acteurs. Donc ça crée une ambiance festive et ça favorise l'échange, le relationnel. Le premier objectif d'un festival, c'est être en relation. Et quand on forme, parce qu'on fait une formation pour les festivals aux églises, on leur dit, est-ce que vous connaissez les gens de votre quartier? L'église où elle est implantée, est-ce que vous connaissez? Alors, des fois, la réponse est oui, puis souvent, c'est non. Pas bien. Ou ils ne nous connaissent pas bien. Ou ils ont une mauvaise image de nous. On leur dit, regardez, on va aller dans le quartier et puis on va leur proposer, c'est quelque part, on leur offre un cadeau parce que les festivals sont voulus volontairement gratuitement pour ceux qui participent. Et donc ça touche les gens. Ça touche les gens, ça les fait aussi avoir une autre image de qui sont les chrétiens. Des fois, ils ont un peu une image un peu faussée, hein, les a priori ou les clichés qu'on peut avoir. Et donc voilà, on est dans un temps d'échange. Ça dure en gros, c'est des formats de 2 heures, hein, c'est assez intense, mais voilà, et durant 2-3 heures, c'est des jeux non-stop, des temps d'animation. Il peut y avoir des chansons aussi. On peut greffer après une chorale. Enfin, on peut être très imaginatif sur le format.
0: Ouais. Ok. Et ça, généralement, ça c'est un truc que tu organises avec une église locale ou un groupement d'églises locales.
1: C'est ça. Ouais. Ouais. On c'est des formats souvent très condensés. C'est-à-dire, on va former l'église par exemple le samedi.
0: Ouais.
1: Sur une demi-journée de formation est suffisante. On prépare un peu en amont, bien sûr. Et après, on va sur le terrain.
0: Okay.
1: Pour dire, voilà, c'est une formation, ce que j'aime bien dire, qui se veut pratique.
0: Et le côté formation, comment résumer cette formation? Tu sais, c'est quoi le message clé ou les enjeux? Tu sais que tu te dis, les amis, attention, c'est vraiment ça qui est au cœur.
1: Bah, c'est ça. C'est-à-dire, la formation de base, hein, parce qu'après, tu peux avoir des formations plus poussées pour que les gens deviennent après autonomes et qu'ils aient plus besoin de nous, parce que c'est ça le but, hein, c'est qu'on ne soit pas indispensable. Mais tu vas dire, c'est quoi l'objectif, de faire comprendre aux gens qui vont participer au festival, c'est quoi l'objectif d'un festival?
0: Okay.
1: Qu'est-ce qu'on veut y vivre? quand on va recevoir les personnes, qu'est-ce qu'on veut vivre finalement.
0: Ok. C'est vrai que, alors je sais pas si tu ressens ça, mais j'ai la sensation que toutes les églises, que ce soit des églises évangéliques ou que ce soit même des églises protestantes, luthériennes, réformées, traditionnelles, elles disent la porte est ouverte.
1: Oui.
0: Elles disent ça, elles disent on veut accueillir, et vraiment c'est le cœur hein, qui parle,
1: ouais.
0: Mais le témoignage des gens, c'est ils savent même pas s'ils ont le droit de pousser la porte. Ça m'a interpellé, quelqu'un qui disait je sais pas si j'ai le droit de pousser la porte parce que je suis pas baptisé protestant.
1: Bien sûr.
0: Et en fait, je crois qu'on se rend plus compte, nous en église, que les gens qui vivent avec nous, quoi, ils se demandent s'ils ont le droit de pousser la porte, s'ils dérangent.
1: Ouais. Moi, ça me fait penser à un exemple, ce que tu me dis là.
0: Ouais.
1: Comment Jésus procédait.
0: Ouais.
1: Jésus, il allait vers les gens.
0: Ouais.
1: Il allait sur les places publiques, il allait manger avec eux, il passait un temps. Souvent, ça commençait par un échange, du relationnel.
0: Mmh.
1: Et puis après, il se passait ce qui devait se passer. Je te donne une très courte anecdote d'un pasteur avec qui on a fait un festival. Et là, on en est avec eux, avec cette église, au 4e ou 5e,
0: ah oui, d'accord.
1: Voire même 6e, en région parisienne. Et le pasteur me disant, pendant le festival, à la fin, Guy Laurent, j'ai jamais eu l'opportunité, l'occasion de parler à autant de gens.
0: Mmh.
1: Et qu'autant de gens puissent savoir qu'il y avait une église, ils ne savaient pas, ils étaient de la ville, ils ne connaissaient pas.
0: Mmh.
1: Et donc, suite à ça, ils ont eu l'occasion d'inviter des personnes de la ville, d'organiser d'autres événements. Mais en tout cas, oui, ça a ouvert une porte, clairement.
0: Ouais, trop bien.
1: Ouais.
0: Parce que des fois, on manque de... On se dit, oui, la porte est ouverte, mais il faut peut-être générer des actions pour que cette porte s'ouvre pour les gens qui sont en extérieur. Quoi.
1: Ouais, ouais, bien sûr. Ouais.
0: Les enfants qui sont acteurs, tu m'as dit quand on préparait ce moment, pour les enfants, tu leur dis, ça rejoint ce que tu disais tout à l'heure, hein, par rapport à cette jeune fille, tu es utile.
1: Oui.
0: Et ils sont utiles aussi dans le cadre des actions, des événements, des animations qui sont créées.
1: C'est ça. Alors, si on reprend l'exemple des festivals, on fait d'autres activités aussi, mais dans les festivals, on intègre notamment les enfants de l'église, et puis les enfants qui ont participé aussi, on les intègre pour qu'ils deviennent, par exemple, on a des ados qui ont animé des animations pour d'autres enfants.
0: Ouais.
1: Donc il y avait une notion, on se rend compte que plus tôt tu mets l'enfant en position de se savoir utile, de comprendre que finalement tout ce qu'il fait a un sens. Quand il va faire des bonnes actions, ça va d'abord produire de bonnes choses pour d'autres, mais aussi pour lui. Et plus tôt tu le fais, ça, bah plus tôt l'enfant, ça va lui paraître normal, naturel finalement de pas seulement être spectateur, comme on peut voir des fois, notamment par exemple, tu vois les enfants qui viennent dans nos camps et tout ça, bah ils sont un peu consommateurs. J'aime pas trop ce mot-là, mais des fois ils viennent pour recevoir. C'est aussi de leur dire, mais tu peux donner. Tu peux donner, par exemple, toi, on fait un camp artistique chaque été, les enfants, ils construisent un spectacle, et à la fin de ce spectacle, la résultante de ça, c'est qu'ils vont donner ce qu'ils ont eux-mêmes appris. Ils vont donner un spectacle, ils vont en EHPAD, on fait des concerts dans un EHPAD pour donner du sens à ce qu'on fait.
0: Ah, wow.
1: Et l'enfant, tu le rends acteur, mais surtout, tu donnes du sens à ce qu'il fait. Tu lui apprends à lui montrer que ce qu'il fait a du sens.
0: Comment ils réagissent, les enfants, là, qui se retrouvent face aux personnes âgées en EHPAD?
1: Ah, c'est génial. Je trouve ces liens-là, intergénérationnels, qui ont tendance un peu à se perdre dans notre société. Il y a les vieux d'un côté. Là, il y a non seulement les papy-mamies, ça les réjouit. Tu vois, dès que les jeunes arrivent, ils ont le smile, ils ont le sourire. Ils te sortent des anecdotes de leur enfance. Et puis, les jeunes sont hyper bienveillants. Alors souvent, il y a le spectacle, à la fin du spectacle, on fait un goûter avec les aînés, avec les papy-mamies, et puis là, les jeunes vont discuter pendant une demi-heure, même des fois une heure, ça se prolonge. Et puis voilà, c'est juste, donc c'est très positif, géré dans les deux sens.
0: Ok.
1: Ouais.
0: Et les jeunes, quel retour ils font de cette expérience-là après?
1: Eh bien vraiment, c'est ça, ils se sentent utiles. Ils se disent, mais quand ils voient les réactions que ça a provoquées, souvent il y a beaucoup d'émotions.
0: Ouais.
1: Il y a des papy-mamies qui vont se mettre à pleurer. T'en as qui sont très diminués, et puis le temps du spectacle, ils vont faire un geste, par exemple applaudir, ou même manifester une joie. Et puis quand les aides-soignants sont là, ils disent, mais cette personne-là, elle était triste, et puis là, vous l'avez vraiment... c'est comme si vous l'avez redonné pas une pulsion de vie, c'est pas le mot, mais voilà, de l'air, enfin, vous l'avez donné une nouvelle raison d'être heureux, quoi.
0: Ouais, ok.
1: Donc, ouais.
0: Ah, c'est top. Et ça me fait penser à... Moi, je regarde des vidéos sur les réseaux, donc j'ai pas l'étude statistique qui prouve le truc, mais ça m'avait interpellé dans le bon sens, c'est par rapport à la maison, hein, comment tu confies des tâches à faire à tes propres enfants. Pas parce que juste toi ça t'aide, et pas parce que t'as envie de les charger,
1: bien sûr.
0: mais juste pour leur dire un message très clair, c'est que tu es important, tu es utile au fonctionnement de cette maison.
1: C'est ça.
0: Et en fin de compte, que c'était quelque chose qui était vraiment important pour solidifier le côté de t'es pas juste aimé, mais t'es utile.
1: Oui. Ouais, c'est on a tous besoin de ça.
0: Ouais.
1: Et c'est vrai que ça, si tu l'incultes plus tôt tu l'inculques déjà à tes propres enfants, t'as raison de le dire. Dans le cadre familial, c'est pas toujours plus évident.
0: Ouais.
1: Mais plutôt l'enfant, il sait que il est aussi, que ça veut dire, il est créé pour quelque chose, quoi.
0: Ouais.
1: Il est pas là par hasard. Il a sa graine à semer, quoi.
0: Ah ouais, et puis la joie que tu récoltes, enfin la joie que tu, en fait, ouais. tu découvres le fait que c'est tellement du bonheur que de donner, quoi.
1: Oui.
0: Ouais. Enfin, ouais.
1: Complètement. Il y a une vraie. Bah oui, il y a plus de plaisir à. On connaît hein, cet adage, il y a plus de plaisir à donner qu'à recevoir. Mais c'est vrai.
0: Ouais.
1: Mais encore faut-il le mettre en pratique.
0: Okay. Bon, alors là, ça brille un petit peu notre affaire. Hein. On parle du côté très très positif.
1: Oui.
0: Quel est le regard des gens tu sais, quand tu te retrouves dans un parc avec un festival chrétien, que tu te retrouves dans des quartiers avec des actions menées par des chrétiens, où il y a un message aussi qui est évoqué, il y a de la spiritualité qui est ramenée sur la place publique, ce qui est très légal en France. La laïcité protège ça, permet ça à la bonne heure, mais ce qui parfois est mal reçu. Mal vu. Comment tu vis ça et comment réagissent les gens finalement?
1: Alors, tu as plusieurs degrés, juste pour situer, tu as plusieurs degrés aussi d'annonce du message de l'évangile dans les actions qu'on peut faire. Par exemple, on va pouvoir faire des clubs de quartier où là, on peut avoir un temps d'animation, de jeu vraiment, de jeu pur et simple avec les enfants. Et puis après, un temps d'histoire où là, le message est clairement annoncé. Même si en fonction de là où tu te trouves, tu dois vraiment adapter le message.
0: Ok.
1: Toi, on a fait, par exemple, je te donne un exemple concret, on a fait des clubs dans les quartiers nord de Marseille. Bon, ben voilà, tu sais que tu as une majorité du public qui va être musulman. Mm-hmm. Ben, tu fais attention à ta manière de parler de Dieu. Mm. Voilà. Tu ne vas pas tout de suite crier Jésus partout parce que ça peut avoir un impact, contraire à ce que tu aurais voulu souhaiter. Mais de façon globale, pour répondre à ta question, à partir du moment où tu arrives dans un quartier, que tu respectes déjà les gens du quartier, tu n'arrives pas là en tant que conquérant en disant et que tu manifestes de l'amour dans tes gestes, dans ton attitude, dans ta manière de présenter les choses, c'est globalement très bien reçu.
0: Ok.
1: Voilà. Je te donne un autre exemple qu'on a vécu avec une église en région parisienne qui avait été vandalisée, on avait tenté de mettre le feu à cette église, église arménienne, dans un quartier populaire, dans le 94. Et le pasteur avait fait appel à nous avec cette réflexion-là, de dire soit on se tait maintenant et on reste très discret pour pas avoir de problème, soit on va manifester l'amour de Jésus dans le quartier.
0: Mmh.
1: Il a choisi la deuxième option, qui s'est révélée être la bonne, et on a fait entre autres un festival.
0: Okay.
1: C'était sur 3 jours, il avait fait une expo sur Martin Luther King, donc il avait ouvert l'église, tu parlais d'ouvrir les portes de l'église, une expo donc avec les portes ouvertes, un festival le samedi, et le samedi soir un événement gospel dans l'église, avec un groupe gospel traditionnel. Et ça, c'était la première en 2017. Et ce premier opus du festival a permis de briser ces a priori qu'il y avait sur l'église, et notamment entre la communauté musulmane et la communauté évangélique qui était là.
0: Ouais.
1: Et on l'a refait chaque année. Et on a vraiment senti, en tout cas moi j'ai senti l'atmosphère qui changeait. La première année c'était difficile, on avait des jeunes qui étaient, on était chez eux dans leur quartier. Moi je sais que j'ai discuté avec certains jeunes qui étaient un peu agressifs, il a fallu même être très vigilant. Ça s'est bien passé, j'ai envie de dire merci Seigneur. Mais moi j'ai vu d'année en année ces jeunes-là du quartier même venir nous aider à installer. On a des structures gonflables, venir nous aider concrètement. Et puis nous, en leur disant, mais c'est votre quartier, c'est super que vous puissiez venir aider. Donc oui, je dirais que faut pas être naïf. T'as des fois des gens qui peuvent être malveillants, mais la grande majorité des gens, quand tu viens leur apporter quelque chose, tu viens leur donner, leur offrir quelque chose, ils sont quand même, ils le reçoivent avec joie. Hein.
0: Okay.
1: Ouais. Donc je pense que globalement, c'est quand même très bien reçu.
0: Okay.
1: Mais ça, faut quand même, faut avoir la bonne approche.
0: Mmh.
1: Voilà. T'arrives pas en conquérant, et notamment, tu parlais tout à l'heure des fois, quand on parle de Dieu, sur un festival, la première fois, on n'a peut-être pas du tout parlé de Dieu, en tout cas de façon officielle.
0: Ouais,
1: on va dire qu'on est chrétien, on a rien à cacher. Par contre, il n'y a pas de distribution de Bible ou d'ouvrage, enfin voilà. on discute avec les gens. Mm. Ah, pourquoi vous faites ça ? Souvent, ils demandent, vous êtes qui ? Pourquoi vous faites ça ? Mm. Ah, bah voilà, on est l'église juste là. Et pourquoi on fait ça ? Bah, parce qu'on a simplement envie de vous offrir ce temps-là. Et parce que on est rempli d'amour. Mm. Voilà. Et donc, ça, le témoignage-là, il passe bien.
0: Ouais, ouais. Ouais, je vois. C'est vrai que ce qui me paraît vachement important dans ce que tu dis, c'est trop clair de pourquoi tu mènes l'action, quoi.
1: Oui, c'est... et pas vouloir être encore vouloir aller trop vite des fois. Ouais. Des fois, on veut faire, et souvent, comment dire, avec des bonnes intentions, de vouloir parler de Dieu, de Jésus, tout ça. Mais des fois, la première des choses, tu apprends à connaître les gens. Ouais. Tu t'intéresses vraiment à ce qu'ils vivent, à ce qu'ils sont, à ce qu'ils... Voilà. Mmh. Et puis, t'es pas inquiet. Moi, ce que je dis souvent aux chrétiens quand on les forme dans les églises, on dit, mais n'ayez pas peur du temps ou du moment ou un moment où vous sentirez que vous pouvez témoigner, qu'il y a une porte qui s'ouvre ou qu'il y a un temps favorable. Ah oui. Et puis, si c'est pas là, voyez pas ça comme une action, juste une action. Bah ça, oui. Souvent, on dit, voilà, la continuité, faire des actions régulières, c'est aussi important.
0: Mmh. Ah oui. Ouais, et puis, des fois, je trouve, des fois, on est compliqué, nous, chrétiens, oui. dans nos actions, on veut, alors que, en fait, on va dire, bah, écoutez, on voulait être présenté. Voilà. Mmh. On est là depuis, on a notre culte juste là, mais on voulait s'ouvrir sur la cité, etc., sur le quartier, et puis que vous voyez qui on est, qu'on se rencontre.
1: C'est ça.
0: C'est juste du relationnel, quoi. Donc, moi, je trouve, des fois, on complique l'équation nous-mêmes, quoi.
1: Complètement. Mais tu sais, ça va avec aussi le relationnel que tu peux avoir avec les mairies, les municipalités.
0: Ouais.
1: Quand tu présentes un festival, par exemple, j'ai souvent accompagné des pasteurs dans les bureaux des maires ou des maires adjoints ou des responsables. Souvent, ils avaient peur parce qu'ils ne savaient pas comment s'adresser, de quelle manière s'adresser aux... Je dis, mais soyons simples. Disons les choses telles qu'elles sont. On n'est pas là pour faire du prosélytisme. On est là pour aussi dire, on veut... Alors nous, on va dire ça, les chrétiens, on va dire, on veut bénir la cité. C'est
0: ouais.
1: vrai.
0: Ouais.
1: On veut que l'église soit un instrument de bénédiction. Mais là, on va dire, nous, on veut apporter de bonnes choses à la ville. Mm. Je leur dis juste, faites attention à votre langage, encore une fois, pour être compréhensible. Pas pour cacher, mais pour être... Et moi, ce que j'avais dit à un des élus, je me rappelle une fois, qui était un peu sceptique et un peu méfiant. Mm. Je lui dis, écoutez, je ne sais pas si vous êtes d'accord avec moi, est-ce que vous pensez que tous les gens ont besoin d'amour, d'attention ? Il me dit oui. Je dis, voilà, bah, c'est ce qu'on veut apporter. Vraiment ouais. de l'attention et de l'amour, sans vouloir les ramener à nous. Nous, par contre, voilà, on sera dans l'échange et tout ça, mais on veut leur manifester de l'amour réel.
0: Ouais, ouais.
1: Et du coup, ça l'a un peu détendu, et puis il dit, bah oui, c'est important. Bah, je dis, oui, on en a tous besoin. Hein. Je dis, voilà, c'est pas. Donc, ouais, c'est, je pense qu'il faut le faire avec simplicité, et authenticité et vérité.
0: Ouais. C'est un copain un jour qui m'avait sensibilisé à ça, où moi j'étais un petit peu dans la réflexion de est-ce que c'est la bonne approche, tu sais, d'aller connecter avec les gens, de leur parler de la foi, etc. Est-ce que tu viens un peu, tu sais, le prosélytisme, le problème souvent c'est le côté on va lobotomiser la pensée de l'autre. Et ce copain qui m'a dit très clairement, qui m'a dit, s'il y a une chose est claire, c'est que Jésus, lui, il veut tout sauf des gens lobotomisés qui le suivent. Lui, il veut juste que des gens qui choisissent en pleine conscience. Et c'est pour ça que on est, je crois, quand on est chrétien, on est vraiment fou amoureux de la liberté de conscience, quoi.
1: Oui.
0: On est fou amoureux de la loi de 1905.
1: Oui, mais bien sûr, bien sûr. Et puis on n'a pas peur, voilà. On n'est pas dans. Moi, je lutte après ça, cet esprit religieux qui peut des fois être là et,
0: ouais.
1: et dire oui, je dois, j'ai ce devoir d'annoncer Jésus. Non, moi, j'ai envie de que les gens au travers de moi voient Jésus. Donc ça passe d'abord par mon attitude, mon cœur, le vrai amour que je peux te donner. Ça, tu peux pas mentir avec ça.
0: Ouais.
1: Tu peux faire semblant, hein, mais à un moment, ça se voit vite, quoi.
0: Ouais, je vois. Trop cool. Et tu me disais aussi, quand on préparait cette émission, et sur ce sujet-là de faire des actions dans la ville, etc., tu me disais que souvent, dans les quartiers, c'est pas là où c'est le plus compliqué d'arriver sur des thématiques où on parle à bâton rompu de foi, de spiritualité.
1: Oui, parce que les gens, ils sont relativement ouverts, hein, à la discussion, à la conversation. Encore, j'en reviens toujours à ce que je dis, c'est tout dépend comment tu arrives, comment tu t'adresses à eux.
0: Ouais. Mais il y a d'autres endroits où ce serait plus difficile ?
1: Peut-être, des fois dans des milieux, par exemple, plus, je mets des guillemets, mais plus huppés ou plus... Ouais.
0: Contexte étudiant ou...
1: Ou alors les gens considèrent qu'ils n'ont pas besoin parce qu'ils ont déjà tout ce qu'ils ont. Donc,
0: ouais, ok. Trop bien. J'ai envie de, pour cette deuxième partie d'émission, de parler un petit peu de ton parcours. J'ai eu la sensation, puisque alors dans la rue du sel, on aime bien parler de la question de la pauvreté, de la manière dont on se mobilise justement, en direction de la pauvreté. Mais on aime bien aussi définir la pauvreté au-delà des considérations matérielles. C'est pas juste je suis pauvre parce que je suis en infériorité matérielle par rapport à quelqu'un qui aurait plus de choses. On aime bien la pauvreté un petit peu au sens large. Et j'ai l'impression que toi, dans ton parcours aujourd'hui, mais aussi avant, dans ton métier que tu avais avant pendant 12 ans de moniteur éducateur, tu as croisé des situations de pauvreté. Je ne sais pas si c'est bien dit comme ça.
1: Oui, ouais. Clairement. J'ai croisé des situations de précarité, de pauvreté, des familles qui n'arrivaient pas à joindre les deux bouts. Voilà, souvent des familles monoparentales. On a même fait, je sais, quand j'étais éducateur, on a même. Moi, je pense souvent à des anecdotes. Par exemple, je me vois avec cette maman aller faire les courses. On n'avait pas le droit. On allait au-delà de ce qu'on était censé devoir faire. Mais une maman qui avait pu, elle accueillait sa fille le week-end, le frigo était vide. Donc, mon chef de service a dit, écoute, on n'a pas le droit de le faire, mais tu vas faire les courses avec elle.
0: Wow.
1: Et tu lui remplis son chariot, parce que ce n'est pas possible. Puis on pensait à la jeune. Moi, j'avais la jeune, j'étais référent de cette jeune-là. Et effectivement, donc oui, des situations réelles et très compliquées, ouais.
0: Et elle est un peu folle, cette histoire. C'est-à-dire que la maman qui devait accueillir son enfant pour le week-end n'avait rien dans le frigo, quoi.
1: Non, ouais. Elle n'avait pas d'argent. Elle était dans une situation vraiment de... Elle venait d'être quittée par son conjoint, son mari. Et du coup, elle était vraiment en grande précarité, quoi. Puis un peu avec un arrière-plan dépressif et tout ça. Donc c'était juste à un moment d'aider, tu vois, de dire, bon, écoutez, il ne faut pas baisser les bras. On est là pour vous, on vous aide et on veut aussi vous le manifester concrètement, quoi.
0: Ok. Donc, t'as la sensation que, on va en parler, hein, de ton expérience de moniteur éducateur auprès d'un public de jeunes placés par la justice, hein, ou
1: l'aide sociale à l'enfance.
0: L'aide sociale à l'enfance,
1: ouais. La justice.
0: Est-ce que ça t'équipe à certains égards pour l'activité que tu mènes aujourd'hui?
1: Oui. Oui, à plein d'égards. les jeunes qu'on peut rencontrer dans les camps, dans les quartiers, l'approche, toi, le contact aussi, la manière d'être, l'éveil. Moi, je dirais la chose la plus importante que ça m'a apporté, c'est la compassion.
0: Ouais.
1: Te mettre à la place de l'autre. Enfin, on peut parler d'empathie, tu vois, mais ouais. Même la compassion au-delà, tu vois, quand t'es chrétien, Jésus fut ému de compassion. Quand tu sais que t'as une personne en face de toi qui est dans la souffrance, qui a pas toujours le dire d'ailleurs, et ressentir ça pour en faire quelque chose, hein, pas juste pour dire les pauvres, soyez bénis, mais voilà, essayer de pouvoir faire quelque chose quand c'est possible. Ouais.

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1: On regarde aujourd'hui la deuxième lettre de Paul aux Thessaloniciens du chapitre 1, verset 10 au chapitre 2, verset 12 dans le Nouveau Testament. Le jour du Seigneur débute le soir, comme chaque jour hébraïque. Rappelez-vous Genèse, il y eut un soir et il y eut un matin, ce fut le premier jour. C'est le jour terrifiant, encore futur, où commence le jugement sur la terre. Au 1er siècle, une fausse lettre circule parmi les Thessaloniciens, soi-disant de Paul, Timothée et Silas, disant « Le jour du Seigneur est arrivé, on y est déjà. » « Que personne ne vous trompe là-dessus, » dit Paul. « Deux choses précises arriveront d'abord, et aucune n'a encore eu lieu. » D'abord, il y aura désertion. Beaucoup l'interprètent comme l'abandon de la vraie doctrine biblique. Deux éloignements vont avoir lieu. L'Église institutionnelle s'éloignera de la foi. C'est ce qu'on appelle apostasie aujourd'hui. Mais ensuite, il y aura une apostasie totale. Quand la vraie Église sera enlevée et que l'Église institutionnelle, restée ici, quittera entièrement la foi. Pour les chrétiens, ce sera un enlèvement. On sera arraché ou pris. Pour la population de la terre, l'enlèvement des croyants est un départ. Difficile de savoir ce que les gens sur terre penseront ou l'histoire qu'ils inventeront pour expliquer notre disparition. Ils seront peut-être contents qu'on soit partis. Ils penseront peut-être entrer dans la bénédiction du millénium sans réaliser qu'ils avancent en fait vers une période de détresse comme le monde n'en a jamais vu. La seconde chose qui doit arriver pour indiquer le début du jour du Seigneur est la révélation de l'Antéchrist. Cet homme impie a près de 30 titres différents dans la Bible. Il sera l'homme de Satan qui rétablira l'Empire romain, deviendra un dictateur mondial et en fait s'autoproclamera Dieu. Personne, aucune puissance sur terre ne peut l'arrêter. Comme le peuple de Dieu était démuni et désespéré en Égypte jusqu'à ce que Dieu le délivre, de même les croyants lors de la tribulation seront désespérés sous la puissance de l'Antéchrist jusqu'à ce que le Seigneur Jésus vienne sur terre établir son royaume. Actuellement, le Saint-Esprit retient Satan et ses méchants complices. Mais quand le Saint-Esprit laissera faire, ce sera comme retirer le bouchon d'une bouteille. Le liquide de l'iniquité se répandra dans le monde entier. Quand cela arrivera-t-il? Quand l'Église sera enlevée, le rôle du Saint-Esprit sur terre changera. Il sera dans le monde pendant la tribulation, mais avec une mission différente. Comme il était présent au temps de l'Ancien Testament, il sera présent sur terre. Aujourd'hui, l'Esprit de Dieu nous scelle jusqu'au jour de la rédemption, où il nous présentera et nous remettra au Seigneur Jésus à l'enlèvement. S'il ne le faisait pas, nous n'y arriverions jamais. En pensant aux événements prophétiques à venir, pensez-y comme deux épisodes. D'abord, le Seigneur appelle son Église pour le rencontrer dans les airs, puis il vient sur terre pour établir son royaume. À ce moment-là, l'Antéchrist est détruit par l'éclat de sa venue. Mais jusque-là, Dieu laisse le monde croire un mensonge. Après avoir entendu et refusé de croire la parole de Dieu, on croira l'Antéchrist, qui prétend être le vrai Jésus-Christ. Il leur dira qu'ils ont raison de ne pas croire l'autre Jésus. Ils sont si obsédés par le mal que Dieu leur donne ce qu'ils veulent. Et puisqu'ils refusent de croire la parole de Dieu, ils vivent dans un monde d'illusions. Du moins, ils commettent toute l'injustice que leur cœur désire. Dans le prochain épisode, comment vivre maintenant, sachant ce qui arrivera?
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1: Dans la seconde lettre aux Thessaloniciens, au chapitre 2, verset 2, nous lisons « Ne vous laissez pas si facilement ébranler dans votre bon sens, ni troubler par une révélation, un message ou une lettre qu'on nous attribuerait et qui prétendrait que le jour du Seigneur serait déjà là. » Ne pas se laisser ébranler si facilement. C'est étrange comme Paul colle à l'actualité. Voilà un verset que bien des journalistes si prompts à annoncer une chose avant tous les autres seraient bien avisés de méditer. Ne nous laissons pas ébranler si facilement.
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Une minute, s'il vous plaît. J'entends souvent des gens dire dans mon pays, qui est l'un des plus beaux de France, Normandie, je vais chercher le soleil. Chercher le soleil. Attends, il est immense, ce soleil. Et moi, qui suis-je? Je devrais le trouver. Pourquoi? Parce qu'il y a le brouillard sur le plateau du Neubourg, il y a des limites supérieures, il se dissipe, il est plus épais, un épais brouillard. Nous avons tout cela dans l'oreille parce que nous avons souvent l'occasion de vivre l'aventure tout à fait banale de la vie d'aujourd'hui qui est faite de soleil, de pluie et de brouillard. Ici, bon, c'est le brouillard. Vous savez, en Normandie, on appelle ça la grisaille, l'humidité. Le sentiment de froid, là, juste au-dessus, c'est le soleil, le ciel bleu, un sentiment de joie, de vie. Et voilà que nous avons vécu et revécu tout cela ces derniers temps. Aujourd'hui, sur notre ville d'Évreux, c'est passablement grisaille, mais c'est pas brouillard. Ce que nous avons revécu aussi, c'est qu'il y a dans une telle situation deux choses à faire. Ou bien, on est souvent obligé, on reste dans le brouillard, espérant qu'il va se dissiper, ou bien, si la chose est possible, on peut se déplacer un petit peu, monter à peine, et nous voilà sur le plateau. Et c'est du beau temps. Les gens ont le privilège de pouvoir faire cela. Et ils disent, je vais aller chercher le soleil, c'est ce que je vous disais au début. On peut se demander si dans la vie, on va assez chercher le soleil. Il y a le brouillard de nos problèmes, le brouillard de nos angoisses, de nos chagrins. Sait-on assez que le soleil est peut-être pas très loin? Il n'y a peut-être qu'un petit pas à faire. Eh bien, je vais vous le dire, en terminant l'émission, l'Éternel regarde pour voir si quelqu'un cherche Dieu, c'est mieux que le soleil. C'est dans le psaume 4 que vous trouvez ça. Mais nous sommes peut-être à attendre que le brouillard se dissipe tout seul. Si vous voulez que le brouillard se dissipe tout seul, cherchez Dieu, il est le soleil. Et là où il y a le soleil, il n'y a pas de brouillard.

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1: Quand j'étais un peu plus jeune, j'avais des amis donc musulmans, catholiques, et chacun essayait un peu de me convaincre d'aller dans leur groupe. Et je connaissais pas du tout Dieu, d'ailleurs je comprenais rien à ce qu'ils me disaient. Et je me suis dit, ok, enfin pour moi, si Dieu il existe, il y en a qu'un. Donc je me suis dit, bah si t'existes, révèle-toi à moi, parce que tout ce qu'ils me disent là, je comprends pas grand-chose. Quelques temps après, j'ai rencontré un garçon qui était dans ma classe et il me dit, oui, bah moi je suis chrétien. Je dis, ah c'est bien et tout, ouais moi aussi je suis chrétienne. Et il me dit, ah c'est bien et tout. Il me dit, mais tu vas à l'église et tout. Je dis, ouais, j'y étais il y a 2-3 ans, je crois. Il y avait un Noël, un truc comme ça et tout. Et il me dit, ah ok, d'accord. Et donc ça continue comme ça, mais

0: d'Australie. Je suis allée un peu plus souvent parce que j'allais avec lui, donc voilà, j'allais un peu plus souvent à l'église. En fait, du jour au lendemain, ma grand-mère est tombée malade. Elle venait juste d'être guérie du cancer, qu'elle a attrapé quelque chose d'autre. Je cours au Portugal la rejoindre. Et ce qui se passe, c'est que ma première réaction, c'est « Mamie, je vais prier pour toi. » Et après, le soir, je me dis « Oh, c'est bizarre et tout, pourquoi je vais prier ?» Enfin, bon, ok. Et en fait, pendant cette semaine où j'étais avec elle, j'ai vraiment ressenti des choses auxquelles j'avais jamais senti. En fait, je sentais la présence de Dieu, mais même physiquement, j'avais l'impression qu'il était à côté de moi, qu'il me parlait, et il m'a dit, mais attends, tu crois en moi, ça fait 4 ans que tu viens à l'église maintenant, que t'entends mes messages, t'entends, je t'appelle de tous les sens, mais pourquoi tu viens pas? Et ça faisait 4 ans, effectivement, j'entendais ça, mais c'était la première fois que le voile était retiré de mes yeux et que je comprenais enfin qui était Dieu et qui m'aimait, quoi. Du coup, j'ai pris conscience que ma vie n'avait pas de valeur, tout simplement, en fait. Ce monde nous offre beaucoup l'aspect matériel. Voilà, pour réussir, pour être heureux, il faut avoir un appartement, il faut être propriétaire, il faut avoir une voiture. Et moi, je pensais que c'était ça, donc j'avais tout ça. Alors je me dis, bah, je suis super heureuse, en fait, la vie, elle est super pour moi. En fait, je pense qu'on aime se faire aimer des autres. Et du coup, ça reprend bien ce qu'une personne proche de moi me dit. C'est que on aime ou on est aimé parce qu'on est gentil, parce qu'on est beau, parce que on a de l'argent, parce que plein de choses. Mais Dieu, lui, il nous aime malgré. Il nous aime malgré nos péchés, malgré nos faiblesses, malgré notre caractère, malgré qui on est au fond de nous, quoi. Je pensais être heureuse, mais en fait, j'ai été heureuse et en paix quand Dieu s'est vraiment révélé à moi et quand j'ai compris qui il était. C'est la première fois où je me sentais si bien, en fait. Je me suis séparée de mon copain, donc du retour à la réalité, je suis repartie chez maman. C'était difficile parce que j'ai pas de super bonne relation, enfin en tout cas j'avais pas de super bonne relation avec ma maman, c'était un peu conflictuel ou du moins c'était très superficiel. Je pense que ce retour à la maison était nécessaire et que Dieu il l'avait prévu dans son plan. Parce que grâce à sa parole, je me suis rendu compte que c'était très important d'honorer ses parents. Et du coup, c'était tout bête, mais on s'est demandé pardon. Et c'est rien, mais ça a changé tellement de choses, en fait. Pendant ces moments-là, je me disais que, enfin, tous les messages que j'avais entendus, où Dieu disait, enfin, où j'entendais que Dieu aimait ses enfants et qu'il avait des plans parfaits pour eux, bah, ils se sont réalisés dans ma vie, puisque le retour chez ma mère a fait déjà que j'ai pu avoir de meilleures relations avec elle. Il a fait que mon frère s'est converti et s'est baptisé il y a quelques mois. Il a fait que le garçon avec qui j'étais et qui je pensais me rendait heureuse et que c'était pas du tout le cas, a fait qu'aujourd'hui j'ai trouvé la personne avec qui je vais finir ma vie. En fait, la vie, elle est pas compliquée. C'est nous qui la compliquons parce qu'on veut toujours tout gérer. Il faut juste laisser Jésus prendre le contrôle. En fait, ça fait comme la sensation de sauter en parachute sans parachute, mais c'est super bon au final, quoi.
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1: Bonjour, aujourd'hui nous allons évoquer le danger des doses fantômes de Ventoline. Le 4 mars 2026, la Société pédiatrique de pneumologie et d'allergologie a interpellé l'Agence nationale de sécurité du médicament et des produits de santé sur les risques de morbidité et de mortalité liés aux doses fantômes de salbutamol, non générique de la Ventoline. En effet, contrairement aux dispositifs commercialisés outre-Atlantique, les inhalateurs de salbutamol sous forme pressurisée, commercialisés en France, ne sont pas équipés d'un compteur de doses intégrées. Il est donc impossible pour les utilisateurs de savoir s'il reste ou non des doses disponibles. Déjà en 2003, le département de la santé et des services sociaux des États-Unis a estimé que ces inhalateurs pouvaient délivrer 20 à 30 doses vides, ce qui l'a conduit à imposer le compteur de doses. En France, en 2026, aucun des inhalateurs de salbutamol n'est équipé d'un compteur de doses. Il est simplement précisé qu'au-delà de 200 bouffées, l'inhalateur peut continuer à pulvériser sans délivrer la dose de salbutamol prévue. Aucune méthode, pas même de secouer l'inhalateur, ne permet de s'en rendre compte. Des cas d'exacerbation d'asthme sévère ayant été rapportés suite à ces doses fantômes, il est suggéré de tenir un registre du nombre de doses et d'avoir un inhalateur de secours. En réalité, ces alternatives sont incompatibles avec toutes les situations d'usage de ce traitement de référence de la crise d'asthme, notamment chez les enfants et les adolescents. Parallèlement, plusieurs articles scientifiques rapportent que le recours aux urgences suite à des inhalations vides est relativement fréquent, avec toutes les conséquences possibles en cas d'hypoxémie. La Société pédiatrique de pneumologie et d'allergologie a donc demandé à l'Agence nationale de sécurité du médicament de rendre obligatoire le compteur de doses intégrées sur tous les inhalateurs de salbutamol pressurisés mis sur le marché français. Elle souhaite aussi que tous les professionnels de santé traitant des asthmatiques soient informés par une communication officielle. L'Agence nationale de sécurité du médicament a fait savoir que les laboratoires GSK étaient favorables à la mise en place du compteur de doses en Europe d'ici 3 ans. Afin de raccourcir ce délai de 3 ans, la Société pédiatrique de pneumologie et d'allergologie, signataire de l'alerte de l'Agence nationale de sécurité du médicament, invite à déclarer toute inhalation vide au centre de pharmacovigilance.
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3: Bonsoir à tous.
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6: Cette année, autour du 1er mai, un débat surgit avec une intensité nouvelle. Faut-il maintenir ce jour comme un temps obligatoirement chômé pour tous ou permettre à certains de travailler au nom de la liberté individuelle et des réalités économiques ? Ce qui frappe au fil des prises de parole, c'est l'usage d'un mot que l'on n'attendait pas forcément dans ce contexte, celui de « jour sacré ». Un mot fort, chargé de sens, presque inattendu dans un espace public qui revendique pourtant une certaine distance avec le religieux. Et c'est précisément là que surgit un paradoxe. Car parmi ceux qui défendent le plus ardemment la liberté des travailleurs, certains en viennent aussi à poser une limite stricte, celle de ne pas travailler ce jour-là. Comme si, au nom d'un principe légitime, celui de protéger des droits acquis, on finissait par restreindre cette même liberté que l'on prétend défendre. Dès lors, la question se pose avec honnêteté. Sommes-nous encore dans la protection ou déjà dans une forme d'imposition ? Car rendre un jour intouchable, non négociable, c'est lui conférer un statut particulier. C'est, d'une certaine manière, le mettre à part. Et ce geste, qu'on le veuille ou non, touche à quelque chose de profondément spirituel, la notion de sacré. Mais alors, qu'est-ce qui rend un jour réellement sacré ? Est-ce une décision politique, fruit d'un vote ou d'un compromis ? Est-ce le poids de l'histoire sociale, aussi respectable soit-elle ? Ou bien le sacré échappe-t-il précisément à ce type de construction humaine ? Dans la Bible, le sacré n'est pas d'un rapport de force, ni d'un consensus collectif. Il ne s'impose pas par un décret humain. Il est donné, et même institué par Dieu lui-même. Dès les premières pages de la Genèse, il est dit que Dieu met à part un jour bien particulier, le septième jour, le sabbat. Non pas comme une contrainte, mais comme un espace de respiration, un temps sanctifié, c'est-à-dire rendu saint, où l'homme est invité à s'arrêter, à se souvenir et à reconnaître qu'il n'est pas seulement défini par ce qu'il produit. Et cette idée est reprise de manière très claire dans les commandements avec ces mots. Souviens-toi du jour du repos pour le sanctifier. Ce jour-là n'est pas sacré parce que l'homme en a décidé ainsi, mais parce qu'il renvoie à une réalité plus grande que lui. Il rappelle que la valeur de l'être humain ne se mesure pas à son activité, ni à son rendement, mais à sa relation avec Dieu et avec les autres. Dans cette perspective, le débat autour du 1er mai prend une autre dimension. Oui, ce jour porte une histoire sociale importante. Oui, il symbolise des luttes légitimes pour la dignité et les droits des travailleurs. Mais le qualifier de sacré pose question. Car dès que l'homme commence à décréter lui-même ce qui est sacré, il court le risque de déplacer les repères et, peut-être sans le vouloir, de se placer à l'endroit même où il n'est pas appelé à être. La question alors n'est peut-être pas seulement de savoir s'il faut travailler ou non le 1er mai, mais qui, aujourd'hui, a l'autorité de dire ce qui est sacré dans nos vies ? Est-ce la société ? L'histoire ? Une majorité ? Ou bien existe-t-il un sacré qui ne dépend pas de nous, mais qui nous est donné pour nous rappeler qui nous sommes vraiment ?
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Apocalypse de Jean, chapitre 2. Écris à l'ange de l'église d'Éphèse. Voici ce que dit celui qui tient les sept étoiles dans sa main droite, celui qui marche au milieu des sept chandeliers d'or. Je connais tes œuvres, ton travail et ta persévérance. Je sais que tu ne peux supporter les méchants, que tu as éprouvé ceux qui se disent apôtres et qui ne le sont pas, et que tu les as trouvés menteurs, que tu as de la persévérance, que tu as souffert à cause de mon nom, et que tu ne t'es point lassé. Mais ce que j'ai contre toi, c'est que tu as abandonné ton premier amour. Souviens-toi donc d'où tu es tombé, reprends-toi, et pratique tes premières œuvres. Sinon, je viendrai à toi, et j'ôterai ton chandelier de sa place, à moins que tu ne te repentes. Tu as pourtant ceci, c'est que tu es les œuvres des Nicolaïtes, œuvres que je hais aussi. Que celui qui a des oreilles entende ce que l'Esprit dit aux églises. À celui qui vaincra, je donnerai à manger de l'arbre de vie qui est dans le paradis de Dieu. Écris à l'ange de l'église de Smyrne. Voici ce que dit le premier et le dernier, celui qui était mort et qui est revenu à la vie. Je connais ta tribulation et ta pauvreté, bien que tu sois riche, et les calomnies de la part de ceux qui se disent juifs et ne le sont pas, mais qui sont une synagogue de Satan. Ne crains pas ce que tu vas souffrir. Voici, le diable jettera quelques-uns de vous en prison, afin que vous soyez éprouvés, et vous aurez une tribulation de 10 jours. Sois fidèle jusqu'à la mort, et je te donnerai la couronne de vie. Que celui qui a des oreilles entende ce que l'Esprit dit aux églises. Celui qui vaincra n'aura pas à souffrir la seconde mort. Écris à l'ange de l'église de Pergame. Voici ce que dit celui qui a l'épée aiguë à deux tranchants. Je sais où tu demeures. Je sais que là est le trône de Satan. Tu retiens mon nom et tu n'as pas renié ma foi, même au jour d'Antipas, mon témoin fidèle, qui a été mis à mort chez vous, là où Satan a sa demeure. Mais j'ai quelque chose contre toi. C'est que tu as là des gens attachés à la doctrine de Balaam, qui enseignait à Balak à mettre une pierre d'achoppement devant les fils d'Israël, pour qu'ils mangeassent des viandes sacrifiées aux idoles et qu'ils se livrassent à l'impudicité. De même, toi aussi, tu as des gens attachés pareillement à la doctrine des Nicolaïtes. Repens-toi donc, sinon je viendrai à toi bientôt et je les combattrai avec l'épée de ma bouche. Que celui qui a des oreilles entende ce que l'Esprit dit aux églises. À celui qui vaincra, je donnerai de la manne cachée, et je lui donnerai un caillou blanc, et sur ce caillou est écrit un nom nouveau, que personne ne connaît, si ce n'est celui qui le reçoit. Écris à l'ange de l'église de Thyatire. Voici ce que dit le Fils de Dieu, celui qui a les yeux comme une flamme de feu et dont les pieds sont semblables à de l'airain ardent. Je connais tes œuvres, ton amour, ta foi, ton fidèle service, ta constance et tes dernières œuvres plus nombreuses que les premières. Mais ce que j'ai contre toi, c'est que tu laisses la femme Jézabel, qui se dit prophétesse, enseigner et séduire mes serviteurs, pour qu'ils se livrent à l'impudicité et qu'ils mangent des viandes sacrifiées.

0: aux idoles. Je lui ai donné du temps afin qu'elle se repentît. Et elle ne veut pas se repentir de son impudicité. Voici, je vais la jeter sur un lit et envoyer une grande tribulation à ceux qui commettent adultère avec elle, à moins qu'ils ne se repentent de leurs œuvres. Je ferai mourir de mort ses enfants, et toutes les églises connaîtront que je suis celui qui sonde les reins et les cœurs, et je vous rendrai à chacun selon vos œuvres. À vous, à tous les autres de Thyatire, qui ne reçoivent pas cette doctrine et qui n'ont pas connu les profondeurs de Satan, comme il les appelle, je vous dis, je ne mets pas sur vous d'autres fardeaux. Seulement, ce que vous avez, retenez-le jusqu'à ce que je vienne. À celui qui vaincra et qui gardera jusqu'à la fin mes œuvres, je donnerai autorité sur les nations. Il les pètera avec une verge de fer, comme on brise les vases d'argile, ainsi que moi-même j'en ai reçu le pouvoir de mon Père. Et je lui donnerai l'étoile du matin. Que celui qui a des oreilles entende ce que l'Esprit dit aux églises.
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Je vous invite à entrer dans la liberté glorieuse des enfants de Dieu ce soir. Et soyez libres de danser, de sauter, de pleurer, de rire. Parce que sa bannière sur nous, c'est l'amour.

0: Il est 15h. 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
2: La question de cet épisode est la suivante. Bonjour Florent Varac, je voulais te soumettre une question en espérant que celle-ci ne soit pas stupide. Mais j'ai du mal à comprendre ce dont il est question avec le Saint-Esprit dans Jean 20, 22. Je cite « Après ces paroles, il souffla sur eux et leur dit « Recevez le Saint-Esprit ». Fin de la citation. Et puis acte 2, 4, je cite « Ils furent tous remplis du Saint-Esprit et se mirent à parler en d'autres langues selon que l'Esprit leur donnait de s'exprimer ». Ma question est la suivante, à quel moment ont-ils reçu le Saint-Esprit, sachant que Jésus dans Jean va souffler sur eux, et le Saint-Esprit va donc venir? Merci beaucoup pour ta réponse, je sais que c'est sûrement stupide par rapport à la parole que je me posais. Merci cordialement. Alors écoute, tout d'abord, merci pour ta question, et je ne pense pas qu'il y ait des questions stupides. En réalité, elle est très pertinente, ta question, elle est importante, et tout ce que l'Écriture nous dit est magnifique et mérite parfois qu'on s'y attarde. Surtout que cette citation de Jean 20 est utilisée de façon erronée pour évoquer des formes de ce que l'on appelle une double bénédiction. Alors on va regarder déjà le texte, et puis on va considérer le ministère du Saint-Esprit dans la vie des apôtres et ce que ça implique pour nous. Donc le texte, à partir dans son contexte, au verset 19. « Le soir de ce jour, qui était le premier de la semaine, les portes du lieu où se trouvaient les disciples étaient fermées, par la crainte qu'ils avaient des Juifs. Jésus vint et debout au milieu d'eux, il leur dit « Que la paix soit avec vous ». Quand il eut dit cela, il leur montra ses mains et son côté. Les disciples se réjouirent en voyant le Seigneur. Jésus leur dit de nouveau, « Que la paix soit avec vous, comme le Père m'a envoyé, moi aussi je vous envoie. » Après ces paroles, il souffla sur eux et leur dit, « Recevez le Saint-Esprit. Ceux à qui vous pardonnerez les péchés, ils leur seront pardonnés, et ceux à qui vous les retiendrez, ils leur seront retenus. » Alors, un texte absolument magnifique, bouleversant. Nous sommes là après la résurrection de Christ, plusieurs apparitions miraculeuses. Je ne reviens pas sur les arguments en faveur de la résurrection, j'en ai déjà parlé, mais c'est en tout cas marquant pour que les apôtres, au départ effrayés, soient remplis de courage dans leur proclamation de l'Évangile. Ils sont vraiment dans une nouvelle dynamique. Et là, ce que l'on remarque, c'est qu'il y a une sorte d'envoi missionnaire. En quelque sorte, c'est le texte que Jean nous rapporte, qui est le parallèle avec Matthieu chapitre 28, qui nous dit « Allez, faites de toutes les nations de la terre des disciples ». Ici, Jean le dit différemment. Il souffle sur eux en disant « Recevez le Saint-Esprit, et ceux à qui vous pardonnerez les péchés, ils leur seront pardonnés, et ceux à qui vous les retiendrez, ils leur seront retenus ». Alors, comment est-ce que l'on doit comprendre ces expressions? Alors, je cite ici les notes de la Bible ESV, parce qu'elles sont accessibles en ligne et c'est plus facile pour moi au moment où je prépare ce podcast de le faire. Mais il est dit, les expressions « ils leur seront pardonnés » et « ils leur seront retenus » représentent toutes deux des verbes au parfait en grec et pourraient également être traduites par « ils ont été pardonnés »,« il a été retenu ». Puisque le parfait donne le sens d'une action passée, achevée, dont les résultats se poursuivent dans le présent. L'idée n'est pas que les chrétiens individuels ou les églises ont l'autorité de pardonner ou de ne pas pardonner aux gens, mais plutôt que lorsque l'église proclame le message évangélique du pardon des péchés, dans la puissance du Saint-Esprit, elle proclame que ceux qui croient en Jésus ont leurs péchés pardonnés, et que ceux qui ne croient pas en lui n'ont pas leurs péchés pardonnés, ce qui reflète simplement ce que Dieu dans les cieux a déjà fait. Fin de la citation. Je vais te l'expliquer de nouveau. C'est dense comme information. Tu as Jésus qui se présente aux disciples, le voici donc ressuscité, ils sont dans une grande joie, le Saint-Esprit est symbolisé par ce souffle. Jésus souffle sur les apôtres en disant « Recevez le Saint-Esprit » et il ajoute « Ceux à qui vous pardonnez, il sera pardonné. Et on a vu que c'est pour relever quelque chose qui est déjà scellé dans les cieux. Comment ça va marcher? Bien, il y a quelque chose de très proche entre le Saint-Esprit qui vient sur les disciples et la mission que le Saint-Esprit leur donne de réaliser. On le voit d'ailleurs en Actes chapitre 1, verset 8. « Mais vous recevrez une puissance, celle du Saint-Esprit survenant sur vous, et vous serez mes témoins à Jérusalem, dans toute la Judée, dans la Samarie et jusqu'aux extrémités de la terre. » En sorte que ce que nous avons en Actes 1 est le reflet de cette pensée de Jean 20. Jésus envoie ses disciples en mission. Ce ministère missionnaire sera accompagné du Saint-Esprit. Alors qu'ils proclameront la mort et la résurrection de Christ pour les péchés des hommes, ceux et celles qui en bénéficieront auront leurs péchés pardonnés. C'est la grande idée que nous avons ici. Alors ça ne répond pas encore à ta question, mais le contexte est essentiel, puisque nous avons ensuite à considérer cela, le verset 22. Après ces paroles, il souffla sur eux et leur dit « Recevez l'Esprit Saint ». Il n'est pas surprenant d'apprendre qu'il y a beaucoup d'interprétations possibles de ce verset. Je m'appuie sur la longue liste tirée du commentaire de Carson sur l'évangile de Jean. Certains y voient un souffle impersonnel et symbolique de puissance, mais en fait c'est peu justifiable au regard du texte. D'autres y voient un don réel, mais qui laisse encore la place au baptême de l'Esprit à la Pentecôte, donc ils auraient reçu un petit avant-goût du Saint-Esprit, avant la plénitude du Saint-Esprit de Actes chapitre 2. D'autres y voient un accomplissement réel de ce que Jésus avait promis en Jean chapitre 14 et en Jean chapitre 16. Je ne sais pas si tu te souviens dans tes lectures, mais Jésus dit à ses apôtres qu'ils doivent pas s'inquiéter, ils doivent pas être tristes, parce qu'il va leur envoyer, de la part du Père, un autre consolateur qui sera éternellement avec vous. Ils pensent bien sûr au Saint-Esprit. Et certains vont dire, vous voyez, c'est là que ça s'accomplit, cette promesse. Et puis, quatrième perspective, il serait question ici d'une répétition de la promesse de l'Esprit. Nous serions là devant un geste symbolique. Alors, il faut savoir que certaines églises charismatiques utilisent effectivement Jean 20, 22 pour dire « les apôtres reçoivent le Saint-Esprit à ce moment-là, en Jean 20, 22 ». C'est leur conversion à ce moment-là, et puis ils reçoivent la plénitude ou le baptême du Saint-Esprit 50 jours plus tard. Il y aurait donc une double expérience. C'est par ce genre de raisonnement que certaines églises construisent la théologie de la double expérience, dans laquelle tu dois te convertir, et c'est la première interaction avec le Saint-Esprit que tu as, et puis tu dois être baptisé du Saint-Esprit, c'est la seconde interaction que tu as avec le Saint-Esprit, seconde interaction qui te donne la puissance de témoigner, la puissance de servir. Dans ces milieux-là, c'est souvent associé au parler en langue, c'est compris comme ça. Est-ce comme ça qu'il faut comprendre? Alors, personnellement, je ne le pense pas et j'ai plusieurs raisons. Je ne vais pas revoir l'ensemble des questions liées à la doctrine du Saint-Esprit. Tu trouveras des épisodes que j'ai déjà réalisés sur ce qu'est le baptême de l'Esprit. Mais je pense que nous avons plutôt ici un avant-goût et une promesse de ce que allaient vivre les apôtres d'ici quelques jours. Pourquoi? Parce que justement, le Saint-Esprit était déjà présent dans la vie des apôtres. Ce qui me permet de passer à la seconde partie de cet épisode, j'aimerais regarder comment le ministère de l'Esprit est décrit, notamment dans la vie des apôtres. Ce que l'on voit, c'est que les apôtres étaient déjà sauvés avant Jean 20, 22. Comment on le sait? Luc chapitre 10, verset 20 nous dit, c'est Jésus qui parle, « Ne vous réjouissez pas de ce que les esprits vous sont soumis, mais réjouissez-vous de ce que vos noms sont inscrits dans les cieux. » Les apôtres étaient des enfants de Dieu, déjà, avant Jean 20, 22. Jean 13, 10 nous dit, « Celui qui s'est baigné n'a pas besoin de se laver sauf les pieds. Mais il est entièrement pur, et vous êtes purs, mais non pas tous. » Pourquoi? Parce que Judas, lui, est resté impur. Lui ne croyait pas en Jésus, lui est resté dans ses péchés, et il était condamné et condamnable. Mais Jésus dit des 11 autres apôtres, « Vous êtes purs. » Alors c'est dans un contexte magnifique hein, du lavement des pieds, c'est un des textes extraordinaires de l'évangile. Vous avez Jésus qui se ceint d'une serviette et qui vient laver les pieds de ses disciples. Pierre refuse. Et Jésus lui dit, mais si tu refuses, c'est que tu n'as pas de communion avec moi. Alors là, il dit, alors ok, non seulement les pieds, mais alors la tête et l'ensemble, hein, les mains, tout, je veux être baigné. Et c'est là où Jésus leur explique, celui qui s'est baigné n'a pas besoin de se laver, sauf les pieds. L'illustration est la suivante, si tu prends une douche ou si tu prends un bain, tu es propre, mais dès que tu sors les pieds, du bain, tes pieds sont sales, mais tu n'as besoin que de te laver les pieds. Quelle est l'analogie? Quand je viens à Christ, je suis lavé. Je suis entièrement lavé de mes péchés, de la tête aux pieds. Mais depuis ma conversion, j'ai mis le pied dehors et je pêche. Mes pieds sont sales. J'ai besoin de les laver. Et c'est l'image qui nous est donnée. Donc, nous voyons que les apôtres étaient sauvés et qu'il n'y a pas de salut ni de régénération possible sans le ministère du Saint-Esprit. Et Jean 15, 3 nous dit « Déjà vous êtes émondés à cause de la parole que je vous ai annoncée. » Donc, les apôtres étaient vraiment des disciples et vivaient véritablement avec Jésus-Christ. Deuxième grande catégorie de raisons, pour lequel ce n'est qu'un geste symbolique en Jean 20, c'est que l'Esprit ne pouvait pas venir avant la glorification de Christ. Et ça, c'est fondamental. Jean 7, 39 nous dit que l'Esprit qu'allait recevoir ceux qui croiraient en lui, il dit cela, il annonce l'Esprit à ceux qui allaient recevoir cet Esprit, il dit « car l'Esprit n'était pas encore donné parce que Jésus n'avait pas encore été glorifié ». Donc le Saint-Esprit ne peut être donné que lorsque Jésus est glorifié. Jean 16, 7 « Cependant je vous dis la vérité, il est avantageux pour vous que je parte, car si je ne pars pas, le Consolateur ne viendra pas vers vous, mais si je m'en vais, je vous l'enverrai. » Et donc il y a quelque chose de très fort dans ces informations que nous avons dans ce texte, c'est que le Saint-Esprit ne peut venir qu'après le départ, l'ascension et la glorification du Christ. Et tous ces passages sont antérieurs à la Pentecôte qui ne commence qu'en Actes chapitre 2. Et qui donc tout ce qui précède cela ne sont que des promesses. Acte 1, 8, mais vous recevrez une puissance future, ça n'a pas encore eu lieu. Jean 20, 22, recevez le Saint-Esprit, c'est un geste symbolique qui nous est donné. Et toutes les promesses précédentes que nous avons, à la fois dans l'Ancien Testament, que ce soit en Ésaïe 11, 32, 42, 44, Ézéchiel 36, etc., etc., on pourrait multiplier les exemples. Et puis, dans la bouche de Jean-Baptiste, Jésus viendra, lui vous baptisera d'Esprit Saint et de feu. Donc il y a un ministère du Saint-Esprit qui ne peut commencer qu'avec la Pentecôte. Ceci dit, il ne faut pas imaginer que le Saint-Esprit n'était pas opérant avant la Pentecôte. Déjà dans l'Ancien Testament, il accordait la régénération. Déjà dans l'Ancien Testament, il donnait une mesure de puissance, mais qu'à un certain nombre d'individus. Et bien sûr, avec la mort et la croix de Christ, la mort à la croix de Christ, il y a une démocratisation maintenant de la présence de l'Esprit sur toutes les nations, sur toute chair. Tous bénéficient de la plénitude de ce salut. Je te rappelle que 1 Corinthiens nous dit que c'est pour former un seul corps que nous tous avons été baptisés dans un seul esprit. Le baptême de l'esprit a pour objectif de nous placer dans un même corps, où que nous soyons. L'œuvre du Christ est complète pour tous ceux qui en bénéficient. Si tu es à Christ, tu as le baptême du Saint-Esprit et tu as tout pleinement en Jésus-Christ. Si tu n'es pas à Christ, tu n'as pas cette relation au Saint-Esprit, et je t'invite justement à te repentir dans la foi et la confiance que lui peut te donner la plénitude de son esprit alors que tu crois et que tu te repens en ayant cette confiance que Jésus est mort pour tes péchés

0: capable de réaliser une œuvre qu'il a prévue pour lui. Donc, et pour conclure, qu'est-ce qui se passe en Jean 20, 22? Eh bien, c'est vraiment un envoi missionnaire. Ils soufflent sur leur voile, en quelque sorte, en leur annonçant que l'Esprit Saint allait les porter et allait les conduire. Et alors qu'ils allaient proclamer l'Évangile de Jésus-Christ, le pardon par la grâce, des hommes et des femmes allaient en bénéficier. Et ils pouvaient alors leur dire avec assurance, « Tes péchés sont pardonnés ». Ce n'est pas un pouvoir pour pardonner les péchés qui est donné, mais c'est plutôt que eux, par le message qu'ils allaient formuler, allaient accorder à ceux et celles qui les entourent la capacité de bénéficier du pardon qui est en Jésus-Christ. La Bible nous dit que le salaire du péché, c'est la mort, mais le don gratuit en Dieu, c'est la vie éternelle en Jésus-Christ. Je le cite très mal de mémoire, donc je vais le reprendre pour mieux terminer ce podcast, qui nous dit donc ceci. Car le salaire du péché, c'est la mort, mais le don gratuit de Dieu, c'est la vie éternelle en Christ Jésus, notre Seigneur. Et c'est ma prière que ce soit la réalité pour tous ceux qui écoutent cet épisode. Merci.
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1: Amen, amen, amen. Nous vous disons bonjour. Shalom. Shalom, c'est la meilleure chose, c'est la paix de Dieu avec tout ce qu'elle contient. Ce matin, je sais pas si là où vous êtes, c'est le matin, mais en tout cas, que Dieu, vraiment vous soyez connectés, parce que c'est Dieu qui a voulu que vous soyez connectés, que vous soyez là devant cette station de radio. Donc, nous allons remettre, vous êtes toujours avec le pasteur Rokiz Ntsam. Donc, nous allons remettre la séance entre les mains du Seigneur ce matin. Seigneur, nous te disons merci. Nous sommes reconnaissants pour ce que tu as commencé parce que nous savons que tu nous amènes tous quelque part, aussi bien les personnes que nous sommes que celles qui sont connectées. Nous savons, Père, que tu veux atteindre un but. Et ainsi, nous prions pour toutes ces personnes qui vont écouter ce message, Seigneur, que ce que tu t'es fixé comme objectif soit atteint dans leur vie, afin que ton seul nom soit glorifié et que les vies soient épanouies et que les destinées soient libérées afin que, Seigneur, le divin soit manifesté sur la terre à travers les familles, l'institution du mariage. Merci, Seigneur, nous nous diminuons véritablement. Saint-Esprit de Dieu, Père, prends le contrôle et dis au peuple ce que tu as préparé au nom de Jésus-Christ. Amen. Donc, je fais appel à la fibre sentinelle de la femme. Pourquoi? Parce qu'elle a eu cette grâce-là d'être aiguisée par Dieu lui-même. Parce que Dieu sait qu'elle en aura besoin. Dieu savait que la femme doit beaucoup prier. Donc, il aiguise alors, d'accord, son esprit à la prière. Donc, c'est ça. Donc, comment je vais prier maintenant? Parce que dans la prière, il y a beaucoup de choses. Dans la prière, vous développez une relation avec le Saint-Esprit. Alléluia! Parce que au cours de la prière, vous priez par rapport à la parole. Parce que ne multipliez pas les requêtes de prière, Vous priez par rapport à la parole de Dieu. Par exemple, dans Genèse 1, verset 28, il est dit quelque chose là-bas. Dieu dit, la Bible dit, Dieu les bénit et Dieu leur dit, soyez féconds, multipliez, assujettissez, dominez. D'accord? Donc, il y a une grande puissance qui est déposée dans le mariage. Vous avez l'obligation de régner. Vous avez l'obligation, je parle surtout des chrétiens, même à ceux qui ne sont pas chrétiens, si vous appliquez ces choses-là, cela est bénéfique pour vous. Mais vous devez d'abord venir au Seigneur Jésus. C'est la base. Et donc, je disais que lorsque vous priez en fonction de ce que la parole de Dieu dit, il y a des promesses, d'accord? Par exemple, celles qu'on vient de citer dans Genèse 1, verset 28. C'est-à-dire que vous devez être prospère. Vous devez vivre l'abondance. Vous devez dominer. Vous devez créer des choses ensemble. Vous devez innover. Donc, toutes ces choses-là que le foyer chrétien doit révéler, le foyer à sa base devait révéler, d'accord? On ne peut le faire que si on prend des temps de prière. Donc, quand je prie, la première chose que je fais, je prie par rapport à la parole de Dieu, aux promesses de Dieu concernant le mariage. Ça, ce que je vous ai donné dans Genèse 1, verset 28, ça, c'est la centrale, ça. Ça, c'est la pensée originelle de Dieu. Et cette pensée a toujours existé durant des siècles. Jusqu'à ce que le Seigneur Jésus vienne, la pensée de Dieu a été manifeste. Lorsque le Seigneur Jésus a donné sa vie, d'accord, il est venu. Il nous a permis alors de vivre la présence de Dieu. Et donc, Genèse 1, 28 devient encore plus évident pour les chrétiens, devient encore
2: quelque chose que le chrétien ne doit pas entendre seulement. Je dois vous dire quelque chose. Tout foyer chrétien est appelé à briller. Tout foyer chrétien est appelé à exceller. Parce que vous êtes en train d'élever, par exemple, vos enfants. C'est le peuple de Dieu. Ce sont des sacrificateurs. Donc, vous avez besoin de la sagesse. Et cette sagesse-là, ça croît lorsque vous êtes tout le temps en communication avec le royaume de Dieu à travers les Écritures. Donc, vous priez en fonction de ce que la Bible dit. Par exemple, priez sans cesse afin que vous ne tombiez point dans la tentation. Est-ce que vous comprenez? Donc, vous priez par rapport à ce que la Bible dit, aux promesses de Dieu, par exemple, selon Deutéronome 28. Vous connaissez ça, si tu fais ça, si tu obéis à partir du verset 10 en allant. Donc, vous voyez, il y a des promesses là-bas. Ce sont ces promesses-là que vous devez manifester. Alléluia. Vous devez les manifester. Vous devez les révéler. C'est à travers vous que le monde va voir le fonctionnement, le mode de vie de Dieu. Alléluia. On a déjà expliqué cela auparavant. Et donc, pour ce faire, vous avez besoin de prier. Donc, je suis une épouse. Je suis un époux. Je prie en fonction de ce que la parole de Dieu me dit. Je ne multiplie pas des paroles en l'air. Pour que ma prière soit efficace, j'ai besoin de la parole de Dieu. J'ai besoin de connaître. Alors donc, ça revient à dire quoi? Ça revient à dire que je dois connaître la Bible si je dois prier. Amen. Je dois connaître la parole de Dieu. Donc, je dois prier, mais je prie en fonction de ce que me dit la Bible. Alléluia. Je prie selon les paroles contenues dans la Bible. Donc, je dois alors savoir prier. Amen. Il ne suffit pas juste de prier, je dois savoir prier. Jacques a dit, dans Jacques 5, il dit, la sagesse, il y a une sagesse. Il y a la sagesse d'en haut, il y a la sagesse d'en bas. C'est ça, oh. C'est pas, vous n'allez pas me contester, c'est la Bible. Il dit, il y a la sagesse d'en haut, il y a la sagesse d'en bas. Donc, pour que j'aie la sagesse d'en haut, j'ai besoin alors de communiquer avec le haut. Amen. Et celui qui représente le haut là, on l'appelle le Saint-Esprit. Amen. Donc, quand je prie, je converse, je parle avec quelqu'un, je parle avec le Saint-Esprit. Et vous allez voir, quand vous commencez à prier et à aimer lire la parole de Dieu, la prière va devenir un plaisir pour vous. Pourquoi? Parce que, d'abord, le fait de le faire régulièrement, ça va devenir, développer une seconde nature. Amen. Et vous ne savez pas que lorsque vous méditez la parole, ça va vous pousser. D'accord? Le fait de méditer la parole, ça va vous pousser à la prière. Parce que quand vous lisez, vous tombez sur certaines paroles, vous ne pouvez pas passer dessus. Alléluia. Vous êtes obligé d'élever la voix. Amen. Et donc, quand vous recherchez le bien-être de votre foyer à travers ce que Dieu a dit au couple, moi, j'ai retenu principalement Genèse 1, verset 28. Toi, tu peux continuer à lire, d'accord? J'ai retenu également Deutéronome 28, d'accord? Donc, j'ai retenu également, ça c'est pour moi. Donc, je prie en fonction de ça. Donc, Dieu peut te révéler d'autres paroles dans la Bible concernant ton foyer. Alléluia! Et vous allez même voir que quand vous priez, vraiment, c'est tellement important parce que c'est à ce moment aussi que vous voyez qu'il y avait des hôtels de famille qui combattaient votre épouse. Vous allez voir toutes sortes de choses. Moi, j'ai vécu ça avec mon mari. Quand je priais, moi, je savais même pas vraiment bien prier. Mais comme j'aimais méditer la parole de Dieu, c'est comme ça que progressivement, le Saint-Esprit a commencé à se révéler à moi. Quand il a commencé à se révéler à moi, au cours de mes méditations, de la parole de Dieu, je faisais des rêves et je voyais les parents de mon mari, par exemple, leurs grands-parents, je les voyais et ça me permettait de comprendre, d'accord, de là, ses origines, d'accord, et comment, vous voyez comment le Saint-Esprit dirige. Il me permettait de comprendre ses origines et de prier, de savoir prier. Amen. Alléluia. Donc, durant la prière, je lis la parole de Dieu. Amen. Et parce que je dois prier en fonction de la parole de Dieu, il faut que je la connaisse. Et donc, je fais encore quoi? Je dois parler avec le Saint-Esprit. Amen. Je dois lui poser des questions, par exemple. S'il y a des choses qui ne vont pas dans mon foyer, certainement, dans les foyers, il y a des différends, il y a des problèmes. Donc, qu'est-ce que je fais? Je pose des questions à Dieu pour recevoir cette sagesse dont Jacques a parlé. Et donc, cette sagesse dont Jacques a parlé, je dois la recevoir. Alléluia. Donc, je pose des questions. Je demande au Seigneur. Avec mon mari, on n'arrive pas à se comprendre. Qu'est-ce qu'il y a? Progressivement, Dieu va commencer à vous parler. C'est comme ça que, quand vous priez, vous méditez la parole. C'est la première chose à faire. Parce que je prie en fonction de la parole. Vous allez voir, vous découvrez le fonctionnement du royaume de Dieu au cours de la prière en lisant la parole. Parce que vous ne devez pas prier. Hein. De toute façon, quand vous priez, vous parlez avec le Saint-Esprit, il viendra dans votre cœur. D'accord? Le désir de lire. À un moment donné, quand vous priez, vous priez. Vous sentez dans votre intérieur, parfois Dieu vous donne des paroles exactes avec lesquelles vous devez prier. D'accord? Mais tout ça là, avec un cœur pur. Je suppose que quand vous priez pour votre foyer, c'est pas de façon égoïste, que c'est vous qui devez être heureux, d'accord? Non, non, non, ou bien heureuse. Non, non, non, vous priez pour le bien-être de vous tous, et de toi, et de ton mari, et des enfants, pour votre épanouissement, non seulement spirituel, financier, mais également l'épanouissement même dans la vie, le bien-être. Alléluia. Donc, je prie maintenant, je communie avec la parole. Je médite la parole, je tire maintenant dans la parole les versets clés qui vont me permettre de régner. Alléluia. Et donc, je fais aussi, je parle aussi avec le Saint-Esprit. Il y a des choses que je ne comprends pas. Je lui demande le fonctionnement. Alléluia. Comment je peux vivre ma relation, la relation épanouie, on l'a dit avant. Comment si j'ai, il y a des choses que je ne comprends pas en mon époux, en mon épouse. Je lui pose des questions, Seigneur. Voilà, par exemple, je n'arrive pas à me comprendre avec mon mari. Ou bien j'ai remarqué qu'il y a la stagnation, ce qui n'est pas normal. Parce qu'il y a une promesse de Genèse 1, verset 28 qui nous dit que nous devons dominer, nous devons régner. Ça veut dire quoi? Nous ne devons pas vivre la pauvreté spirituelle, la pauvreté intellectuelle, la pauvreté financière. Donc, est-ce que vous comprenez? Quand vous constatez que vous vivez ces choses, ce n'est plus normal. Donc, vous demandez au Saint-Esprit, d'accord? Vous lui demandez de bon cœur, Seigneur, pourquoi ceci? Pourquoi cela? Pourquoi? Donc, ça va devenir comme une conversation. Amen.
1: Que Dieu vous bénisse. À la prochaine fois. Amen.
3: Amen.
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0: m'arrête, mais j'en fais souvent qu'à ma tête.
1: Voici sa parole pour aujourd'hui.
2: Lundi 10 août. N'acceptez pas la défaite. Sois ferme et montrons du courage, et l'Éternel fera ce qui lui semblera bon. 2 Samuel chapitre 10, verset 12. En 1902, un poète de 28 ans encore inconnu reçut de l'éditeur la célèbre revue Atlantic Monthly, une note laconique accompagnant le renvoi d'un nombre important de poèmes que le jeune homme lui avait envoyés. Pas un seul ne vaut d'être publié. Ce jeune homme était Robert Frost, l'un des plus grands poètes américains du XXe siècle. En 1905, l'Université de Berne refusa d'accorder le doctorat de physique à un jeune étudiant qui venait de soumettre sa dissertation de doctorat, en affirmant que son travail était de la science-fiction et sans aucune valeur scientifique. Cet étudiant s'appelait Albert Einstein. En 1894, un jeune écolier de 16 ans reçut son bulletin scolaire de fin d'année avec cette note manuscrite. Élève incapable de s'exprimer. Aucun progrès possible. Le nom de ce cancre ? Winston Churchill. Il y a là une leçon pour vous. Même si votre entourage vous rejette et vous refuse tout encouragement, n'acceptez jamais l'échec. Souvenez-vous des paroles de Joab, commandant des armées du roi David à son frère. Sois ferme et battons-nous avec beaucoup de courage. L'Éternel fera ce qui lui semblera bon. 2 Samuel 10, verset 12. Car Joab savait que tant que vous restez sur le champ de bataille, Dieu peut vous accorder la victoire. Mais dès que vous acceptez la défaite, il ne peut plus rien pour vous. N'abandonnez jamais quand vous êtes sûr d'avoir raison. Croyez que tout concourt à votre bien, à condition que vous sachiez persévérer. Ne laissez pas le sort vous décourager. Dieu est beaucoup plus grand que le sort. Ne vous laissez jamais intimider par qui que ce soit ou détourner de votre but dans l'existence. Battez-vous et surmontez chaque difficulté. Souvenez-vous que tout vainqueur, sans exception, a dû affronter le découragement.

0: l'adversité et la tentation de la défaite. Et ne vous imaginez pas être différent.
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Et lève ta majesté, révèle la vérité, achève ce que t'as commencé, la manifestation de ta royauté. 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
0: 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Tout s'accomplira en ton temps. 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
1: Bonjour, je m'appelle Maëva, j'ai 20 ans. L'année de mes 15 ans, à mon arrivée au lycée, j'ai fait une phobie scolaire. Un mois après la rentrée des classes, j'ai commencé à faire de grosses crises d'angoisse. Le matin, je me réveillais avec une boule au ventre et l'envie de vomir sans comprendre pourquoi. Je n'avais aucune raison de ne pas être bien. Et plus les jours passaient, plus je me sentais mal. C'est arrivé à un point où je n'arrivais plus à prendre le car ni à entrer dans une salle de cours. Et rien que le fait d'évoquer le lycée, ça m'angoissait. L'année suivante, rien n'avait changé, alors j'ai fait des cours par correspondance chez moi. J'avais redoublé ma seconde. En parallèle, j'ai commencé à voir un psy. La première fois qu'il m'a rencontré, il m'a dit « Vous savez, Maëva, les gens comme vous, si on ne les hospitalise pas, ils restent chez eux, dans le noir, et ils ne sortent plus. » Et moi, ça me faisait peur parce que quand j'entendais l'hospitalisation, je m'imaginais couchée dans un lit, intubée de partout, et je comprenais pas pourquoi on voulait me faire ça. À cause de mes cours par correspondance, j'ai fini par ne plus avoir du tout de vie sociale. Et après m'être bien renseignée, j'ai accepté d'être hospitalisée parce que je voyais pas d'autre solution. C'était dans un établissement qui proposait des soins études à Grenoble. Donc en fait, je pouvais suivre un parcours scolaire normal avec des profs sensibilisés à nos problèmes. Et j'étais en plus de ça entourée par des infirmières, des psychologues et des médecins. La seule chose qui me contrariait, c'est que c'était dans un centre appelé Pôle Psychiatrie. Et pour moi, les gens en psychiatrie, ils étaient tous fous et je n'étais pas folle. Quand j'ai accepté de me faire hospitaliser, j'ai commencé à faire de gros cauchemars. Ils étaient tellement angoissants et violents que ma mère était obligée de me secouer pour me réveiller. Et ça me traumatisait à chaque fois pour le reste de la journée. Puis j'ai été hospitalisée. La première année, j'ai rencontré des personnes avec les mêmes problèmes que moi. Je me sentais moins seule, j'avais retrouvé une vie sociale et j'avais plus envie de rentrer chez moi. Mais la deuxième année, j'étais fatiguée. C'était pas une fatigue physique, mais une fatigue morale. J'étais fatiguée de vivre, j'en pouvais plus de me battre contre mes angoisses. J'avais plus peur de l'école, mais j'avais peur de tout. J'avais peur de prendre le car pour rentrer chez moi, j'avais peur d'aller en ville. Et je comprenais pas pourquoi maintenant que je n'avais plus peur de l'école, j'avais toute autre sorte de peur, je comprenais pas. Un soir dans cette clinique, j'ai fait une grosse crise d'angoisse. Je sentais l'angoisse comme une petite boule qui me pesait sur l'estomac et ça me donnait envie de vomir. J'avais aussi cette impression de ne plus être moi-même et de devenir folle. Ce soir-là, j'ai téléphoné à ma mère pour qu'elle puisse me rassurer. On est resté longtemps au téléphone, mais une fois qu'on a raccroché, ça allait toujours pas mieux. Et ce soir-là, j'étais tellement mal que j'étais prête à aller à l'encontre de mes principes de ne jamais prendre de médicaments contre l'angoisse. Et j'attendais devant l'infirmerie qu'un infirmier veuille bien s'occuper de moi. Et soudain, j'ai senti cette petite boule d'angoisse sur mon estomac remonter le long de ma gorge, jusque dans ma bouche, et là, plus rien. L'angoisse était sortie de mon corps, je n'étais plus angoissée et tout était redevenu normal. Et à ce moment-là, il y avait une petite voix au fond de moi qui me disait « Ton papa vient de prier pour toi ». Mon papa était déjà chrétien, j'avais la chance d'entendre parler de Dieu quand j'étais petite. Et à partir de cette expérience, j'ai commencé à lire le Nouveau Testament. Et c'est comme ça que Jésus est entré dans ma vie. Je me suis rendu compte que je n'avais rien à faire avec mes propres forces, que c'est tout lui qui faisait pour moi. Et un jour, je lui ai donné ma vie. J'étais dans ma chambre, je lui ai demandé pardon pour toutes les fois où j'avais dû le décevoir. Puis je lui ai demandé d'entrer dans ma vie et de venir chasser mes peurs. Et c'est à partir de cette prière que ma vie a commencé à changer. J'ai appris que l'angoisse, elle se chasse au nom de Jésus et pas avec des médicaments. Parce que les médicaments, ça masque l'angoisse, mais elle est toujours là. J'ai passé mon bac, mon permis, sans angoisse, alors que je pensais que ça ferait partie des choses que je n'arriverais jamais à faire. Un matin, dans cette clinique, je me suis réveillée en prenant conscience de mon état depuis quelques temps. Je me sentais bien. C'était un sentiment que je n'avais pas eu depuis très longtemps. Je trouvais ça fou, je me disais, depuis que j'ai fait cette prière, tout va mieux. Je suis finalement sortie de cette clinique, j'ai pris un appartement à Grenoble et je me suis inscrite à la fac. Et c'est là que j'ai vu le miracle de Dieu dans ma vie. J'ai réussi à prendre la parole devant 50 personnes lorsque j'ai dû faire des exposés, alors qu'avant j'étais incapable de rentrer dans une salle de classe. Et j'ai réussi tout ça sans angoisse. Une après-midi, nous sommes réunis avec de la famille et des amis chez moi, et mon oncle a dit « Lorsqu'on accepte Jésus comme son sauveur, il faut le faire avec son cœur, mais il faut aussi en parler ». Et je me suis rendu compte que j'avais accepté Jésus dans mon cœur, mais que je ne parlais pas de lui, ni de ce qu'il avait fait pour moi. Et ce jour-là, j'étais dans un état d'esprit totalement différent. Maintenant, je connaissais Dieu et je pouvais dire précisément ce qu'il avait fait pour moi. Et je me suis aussi souvenue d'une parole que j'avais reçue la première fois que j'étais allée à l'église. Et cette parole disait « Je t'ai guéri pour que tu glorifies mon nom ». Ce jour-là, j'ai ramené une copine chez elle. Dans la voiture, sur le retour, j'étais toute seule et j'ai dit à Dieu, « Jésus, tu m'as guérie. Aujourd'hui, je te donne une nouvelle fois ma vie pour que tu la diriges et que je raconte à tout le monde ce que tu as fait pour moi. » C'est depuis ce jour où je lui ai laissé toute la place, où je lui ai tout donné, que je peux vraiment dire que je suis complètement guérie. Je n'ai plus d'angoisse, je ne fais plus de cauchemars. Je n'ai pas évolué, j'ai vraiment changé de vie, je suis toute neuve à l'intérieur. Il y a ma vie d'avant et ma vie de maintenant, la Maëva d'avant et celle de maintenant. Le jour de mon baptême, j'ai raconté mon témoignage devant 500 personnes, moi qui n'arrivais pas à rentrer dans une salle de classe parce que j'avais peur du regard des gens. Dans la Bible, il est dit « Si quelqu'un est en Christ, il est une nouvelle créature, les choses anciennes sont passées, voici toutes choses sont devenues nouvelles. » Aujourd'hui, j'ai la paix en moi et je suis guérie par la grâce de Dieu.
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2: Celui qui commet un adultère avec une femme est dépourvu de sens. Celui qui veut se perdre agit de la sorte. Proverbe 6, verset 32. Dans ce monde où tout doit aller vite, on prend souvent des décisions sans réfléchir. Le pire est que le milieu chrétien accentue parfois ce problème en spiritualisant tout. Les gens marchent au feeling. La seconde révisée 1978 dit dans Actes 14, verset 6, Paul et Barnabas, après réflexion, se réfugièrent dans les villes de la Lycaonie, à Listre et à Derbe et dans la contrée d'alentour. Le terme qui a retenu mon attention est « après réflexion ». Vous voyez, Paul et Barnabas n'ont pas attendu de recevoir une révélation spéciale, mais dans ces circonstances particulières, ils ont réfléchi à ce qui leur paraissait être la meilleure décision à prendre. Il est certain qu'ils étaient toutefois sensibles à leur témoignage intérieur. Arrivé à Listre, un infirme de naissance se mit à marcher. Paul s'est fait lapider et a été miraculeusement guéri et rétabli. Pierre était en prison et un ange le réveilla. L'ange lui a demandé de se lever et ses chaînes sont tombées naturellement. Il lui a demandé alors de mettre sa ceinture, ses sandales et son manteau, puis de le suivre. Ils sont sortis ensemble de la prison et les portes se sont ouvertes toutes seules. L'ange l'a quitté. Il est écrit, après avoir réfléchi, Pierre se dirigea vers la maison de Marie, mère de Jean, surnommée Marc, où beaucoup de personnes étaient réunies et priaient. Acte 12, verset 12. L'ange, après avoir agi surnaturellement, a laissé à Pierre la décision de son trajet. Il y a des temps comme ça où le surnaturel croise le naturel. Dieu fait sa part et nous devons user de sagesse, de réflexion et de bon sens pour faire la nôtre. Je prie. Tu m'as doté d'une intelligence, je veux donc l'utiliser pour prendre les bonnes décisions dans ma vie, avec inspiration. Merci.
1: Extrait du livre « 365 jours au cœur des proverbes » de Jérémie et Annabelle Sourdril.
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0: C'est pas faux. Avec le médecin Jacques-Antoine Pfister, engagé dans une ONG dédiée à l'accompagnement des sidéens au Burkina Faso.
1: Ce qu'on a pu apporter, ce sont des petites gouttes dans des vies individuelles. Peut-être que pour ces personnes, on a changé quelque chose. Je pensais à une femme avec un cancer du sinus. Alors je suis arrivé au chevet de cette femme. J'ai pu un petit peu aider à rendre la plaie moins nauséabonde, à traiter ses douleurs. Jusqu'au moment où elle a dit à sa fille qu'il hébergeait à Ouagadougou, ben, j'aimerais rentrer au village. Elle savait qu'elle allait mourir, elle voulait rentrer au village. Alors on a fait le plan nécessaire avec les médicaments pour qu'elle puisse rentrer. Et puis ben, 2 ou 3 semaines après, je reçois un téléphone de la fille de cette femme qui me dit « Oui, bonsoir, la vieille est morte, mais sans douleur, merci. » Pour cette femme, elle est morte, bien sûr. Notre présence sur place a peut-être changé quelque chose. Et pour sa famille, ils se sont rendus compte qu'on s'occupait de leur vieille, hein, avec respect, jusqu'au bout.
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0: Vous avez dit changer l'eau en vin. Cana est une petite ville de Galilée à deux pas de Nazareth où se déroule un repas de noces auquel sont conviés Jésus et sa mère. Le vin venant à manquer, Marie demande à son fils d'intervenir. Alors après un premier refus, Jésus propose que l'on fasse remplir d'eau 6 jarres destinées aux ablutions. Selon certaines estimations, le total approcherait quand même les 500 litres. En puisant dans les jarres, les invités ont la surprise de découvrir un vin excellent. Ce miracle, rapporté par Jean au chapitre 2, versets 1 à 12, est le premier accompli par Jésus au début de sa vie publique. Il constitue le symétrique de celui de la multiplication des pains, tous deux symbolisant le mystère de l'Eucharistie au cours de la dernière scène. L'épisode est moins destiné à vanter les mérites du vin, déjà fort apprécié alors, qu'à célébrer les vertus du mariage, de la famille et de l'amitié. L'expression « changer l'eau en vin » est parfois employée, le plus souvent par dérision, en relation avec une transformation miraculeuse et bénéfique, tout à l'opposé de cette question posée par Joad dans l'Athalie de Racine. Comment en un Plonville, l'or pur s'est-il changé ? Extrait du livre « Expression biblique expliquée » de Paul Desallemands et Yves Stalloni, paru aux éditions Chêne.
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2: Moi, l'étrangère, d'après l'Évangile de Jean, chapitre 4, versets 3 à 42. Je me souviens encore de cette journée. Il faisait tellement chaud. Pourtant, il fallait bien aller puiser de l'eau. J'aurais pu y aller le soir, à la fraîche, mais je ne supportais plus les regards des autres femmes et leurs murmures derrière mon dos. En effet, avec plus de maris à mon actif que certaines ont d'enfants, j'avais mauvaise réputation. Presque plus personne ne voulait me fréquenter. Alors sous ce soleil de plomb, me voilà en route vers le puits. Je vois encore cet homme qui s'y était assis, les yeux clos, les traits tirés, visiblement épuisé. J'ai failli repartir car j'étais gênée de me trouver seule avec cet inconnu. En plus, à son apparence, ça se voyait qu'il était juif. Et tout le monde sait que les juifs n'aiment pas les samaritains. Selon eux, nous sommes un peuple mélangé, impur, aux croyances déviantes. Je fais donc demi-tour à la recherche d'un coin d'ombre pour attendre qu'il parte, quand j'entends l'homme me demander « Donne-moi à boire ». Comment peut-il me parler ? Tous les juifs qui sont passés par mon village ont toujours été hautains et méprisants. Que me veut cet homme, à moi la femme, l'étrangère, qui est tout pour qu'il m'ignore ? Je lui fais part de mon étonnement, après tout, je ne risque pas grand-chose. Et voilà qu'il me répond. Si tu savais qui te parle, c'est toi qui demanderais à boire et tu recevrais de l'eau jaillissante. Qu'est-ce qu'il raconte ? Pourquoi me demande-t-il de l'eau s'il en a et de l'eau vive, ici ? On ne compte que sur les citernes et les puits. D'ailleurs, il n'a rien pour puiser. Mais j'y pense. Serait-il en train de dénigrer ce puits parce qu'il est sur notre territoire ? Moi, je suis confuse. Là encore, il répond. L'eau que tu vois désaltère un moment. Mais moi, j'apaise toutes les soifs. Je fais jaillir une vie que rien ne peut assécher. Je ne comprends pas bien. Ce serait pratique de ne plus avoir à venir tous les jours puiser de l'eau. Ça m'éviterait bien des fatigues et des rencontres désagréables. Mais c'est de la magie, une eau qui désaltère pour toujours. Cela dit, nous continuons à discuter. Il est intéressant. Petit à petit, il m'impressionne de plus en plus par sa sagesse et sa connaissance. Il me révèle même combien j'ai eu de maris. Je m'enhardis jusqu'à parler de ce qui nous sépare si profondément, juif et samaritain. Et là, il me dit que peu importe les lieux, les peuples, Dieu se révèle à tous ceux qui le cherchent et l'écoutent avec sincérité. C'est tellement différent de ce que je connais que ma tête tourne un peu. Je me raccroche aux branches et j'évoque l'envoyé de Dieu, le Messie, qui doit venir et qui expliquera toutes ces choses mystérieuses. « C'est moi, » dit-il, « c'est moi, le Sauveur qui te parle. » Quand ses disciples arrivent à ce moment-là, ils ont un mouvement de recul et d'incompréhension en me voyant. Mais lui, il me traite comme une personne de valeur. On dirait qu'il me regarde avec les yeux de Dieu lui-même. Ce jour-là, je m'en souviens comme si c'était hier parce que c'est le jour où j'ai découvert l'amour de Dieu. Un amour que je cherchais partout, sans le trouver. Ma soif a été étanchée. Ce jour-là, j'ai rencontré Jésus. Et depuis, je ne cesse d'en parler.
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1: Ce soir, on est là pour l'anniversaire des 10 ans de mariage de Mick et de sa dulcinée. Et à cette occasion, je vais demander à Mick d'aller jusqu'au piano pour composer des notes et pour déclarer son amour à celle-là avec qui il a fait une alliance. Et parce que c'est les 10 ans, c'est l'étain, c'est l'aluminium, c'est le voyage, c'est des hauts, des bas. Et il va déclarer tout ça en chanson ce soir. Vas-y, on t'encourage, tout le monde.
2: Je suis pas chanteur, mais je vais essayer de faire au mieux.

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0: j'ai grandi depuis tout petit avec plein de traditions, plein de règles que je comprenais pas forcément. On me disait de faire comme ci, faire comme ça, penser ceci, penser cela. Et en fait, on me demandait de me compter comme ça et de pas réfléchir. Pour eux, en fait, c'était pour satisfaire du coup leurs besoins à eux et pas à moi. Et du coup, j'ai mis un terme à ça et j'ai décidé de vivre pour moi-même.
1: C'est une des réflexions que j'entretiens encore bien souvent à l'heure actuelle, de réaliser que je ressens beaucoup de choses, mais je les dis pas par peur de mal les dire. Mais au final, c'est moi qui porte le poids de cette colère que je garde pour moi, et je fais pas plus de bien autour de moi finalement en gardant les choses pour moi, parce que ça finit par sortir d'une manière ou d'une autre. Et donc j'essaye d'apprendre à exprimer les choses, mais je suis encore un peu trop une people pleaser pour y arriver, donc c'est un travail en cours.
2: Bon, c'est facile, pareil que Max, hein. C'est très culturel aussi. On a grandi dans des familles où il faut faire comme si, t'as rien à dire, c'est comme ça et tout. Et moi, je suis un peu comme Nolwenn, où j'emmagasine beaucoup plutôt que de parler.

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1: Jérémie, chapitre 29. Voici le contenu de la lettre que Jérémie, le prophète, envoya de Jérusalem au reste des anciens en captivité, aux sacrificateurs, aux prophètes et à tout le peuple que Nebuchadnezzar avait emmené captif de Jérusalem à Babylone, après que le roi Jéconia, la reine, les eunuques, les chefs de Juda et de Jérusalem, les charpentiers et les serruriers furent sortis de Jérusalem. Il la remit à Éléasa, fils de Shaphan, et à Guémaria, fils de Hilkija, envoyé à Babylone par Sédécias, roi de Juda, auprès de Nebuchadnezzar, roi de Babylone. Elle était ainsi conçue. Ainsi parle l'Éternel des armées, le Dieu d'Israël, à tous les captifs que j'ai emmenés de Jérusalem à Babylone. Bâtissez des maisons et habitez-les. Plantez des jardins et mangez-en les fruits. Prenez des femmes et engendrez des fils et des filles. Prenez des femmes pour vos fils

0: Non, dans ce lieu. Car je connais les projets que j'ai formés sur vous, dit l'Éternel. Projets de paix et non de malheur, afin de vous donner un avenir et de l'espérance. Vous m'invoquerez et vous partirez. Vous me prierez et je vous exaucerai. Vous me chercherez et vous me trouverez si vous me cherchez de tout votre cœur. Je me laisserai trouver par vous, dit l'Éternel, et je ramènerai vos captifs. Je vous rassemblerai de toutes les nations et de tous les lieux où je vous ai chassés, dit l'Éternel, et je vous ramènerai dans le lieu d'où je vous ai fait aller en captivité. Cependant, vous dites, Dieu nous a suscité des prophètes à Babylone. Ainsi parle l'Éternel sur le roi qui occupe le trône de David, sur tout le peuple qui habite cette ville, sur vos frères qui ne sont point allés avec vous en captivité. Ainsi parle l'Éternel des armées, voici, j'enverrai parmi eux l'épée, la famine et la peste, et je les rendrai semblables à des figues affreuses qui ne peuvent être mangées à cause de leur mauvaise qualité. Je les poursuivrai par l'épée, par la famine et par la peste. Je les rendrai un objet d'effroi pour tous les royaumes de la terre, un sujet de malédiction, de désolation, de moquerie et d'opprobre parmi toutes les nations où je les chasserai, parce qu'ils n'ont pas écouté mes paroles, dit l'Éternel, eux à qui j'ai envoyé mes serviteurs, les prophètes, à qui je les ai envoyés dès le matin. Et ils n'ont pas écouté, dit l'Éternel. Mais vous, écoutez la parole de l'Éternel, vous tous, captifs, que j'ai envoyés de Jérusalem à Babylone. Ainsi parle l'Éternel des armées, le Dieu d'Israël, sur Akab, fils de Kolaja, et sur Sédécias, fils de Maaséja, qui vous prophétise le mensonge en mon nom. Voici, je les livre entre les mains de Nebuchadnezzar, roi de Babylone, et il les fera mourir sous vos yeux. On se servira d'eux comme d'un sujet de malédiction parmi tous les captifs de Juda qui sont à Babylone. On dira, que l'Éternel te traite comme Sédécias et comme Akab, que le roi de Babylone a fait rôtir au feu. Et cela arrivera parce qu'ils ont commis une infamie en Israël, se livrant à l'adultère avec les femmes de leurs prochains, et parce qu'ils ont dit des mensonges en mon nom, quand je ne leur avais point donné d'ordre. Je le sais, et j'en suis témoin, dit l'Éternel. Tu diras à Shemaéja, Nekelamite, ainsi parle l'Éternel des armées, le Dieu d'Israël. Tu as envoyé en ton nom à tout le peuple de Jérusalem, à Sophonie, fils de Maaséja, le sacrificateur, et à tous les sacrificateurs, une lettre ainsi conçue. L'Éternel t'a établi sacrificateur à la place de Jéhojada, le sacrificateur, afin qu'il y ait dans la maison de l'Éternel des inspecteurs pour surveiller tout homme qui est fou et se donne pour prophète, et afin que tu le mettes en prison et dans les fers. Maintenant, pourquoi ne réprimes-tu pas Jérémie d'Anatote, qui prophétise parmi vous, qui nous a même envoyé dire à Babylone, « Elle sera longue, la captivité. Bâtissez des maisons et habitez-les, plantez des jardins et mangez-en les fruits. » Sophonie, le sacrificateur, lut cette lettre en présence de Jérémie, le prophète. Et la parole de l'Éternel fut adressée à Jérémie, en ces mots. « Fais dire à tous les captifs, ainsi parle l'Éternel sur Shemaéja, Nekelamite, parce que Shemaéja vous prophétise, sans que je l'aie envoyé, et qu'il vous inspire une fausse confiance, voici ce que dit l'Éternel. Je châtirai Shemaéja, Nekelamite, et sa postérité. Nul des siens n'habitera au milieu de ce peuple, et il ne verra pas le bien que je ferai à mon peuple, dit l'Éternel, car ces paroles sont une révolte contre l'Éternel. »
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1: Bonjour, je suis heureux de te retrouver dans Prière inspirée. Alors, le verset le plus court de la Bible, c'est Jésus pleura. Jésus pleura. La Bible, le Seigneur lui-même, ne laisse pas de côté nos larmes comme si elles n'existaient pas, mais il les prend en compte et la Bible, la parole de Dieu, est remplie de moments de larmes et de pleurs. Pendant cette semaine, nous allons parler du fait de pleurer et particulièrement du fait de pleurer devant le Seigneur. Et nous allons voir que Dieu n'est pas contre les larmes et contre les pleurs. Dans la pensée du jour, dans quelques instants, je t'encouragerai à ajouter à tes pleurs la foi. Alors, comme chaque lundi matin, ou comme chaque lundi, je veux saluer des frères et des sœurs qui sont dans un endroit dans le monde aujourd'hui, souvent des villes francophones, ou en tout cas des endroits où il y a des francophones. Aujourd'hui, c'est Dakar au Sénégal. Je veux vous bénir, frères et sœurs qui habitez à Dakar. Si vous habitez à Dakar, n'hésitez pas à nous dire en commentaire. N'hésite pas, si c'est toi, à me dire en commentaire et à nous dire en commentaire comment ça se passe l'Église, comment ça se passe l'Évangile, là où tu te trouves. Et donc, Dakar, c'est le point qui est le plus à l'ouest de l'Afrique. En fait, c'est vraiment... Bon, tu as l'Afrique qui est là. À un moment, tu as une petite pointe comme ça. Et c'est Dakar qui se trouve là. Il n'y a pas plus... il n'y a pas une ville ou un endroit qui est plus à l'ouest que la ville de Dakar. Bon, ça, c'est pour connaissance générale. Et à quelques kilomètres de là, il y a une île qui s'appelle l'île de Gorée, qui est classée au patrimoine mondial de l'UNESCO. On y trouve, entre autres, une maison bien connue qui s'appelle la Maison des Esclaves. Et dans cette île, pas de voiture, c'est apparemment un calme absolu, les ruelles colorées, un très très bel endroit. Et à Dakar, on trouve le plus grand monument moderne, donc en hauteur, d'Afrique. Donc le plus grand monument moderne d'Afrique, avec une grande statue qui est là, le monument de la Renaissance africaine, et qui fait, je crois, plus de 50 mètres de haut, 52 mètres de haut, ça a coûté 27 millions de dollars, et il y a une vue panoramique qui est là. Donc depuis la colline, on peut voir cette vue panoramique. Et Dakar, c'est la capitale mondiale de la Teranga, et c'est apparemment l'hospitalité. Alors il paraît que, bon, j'ai jamais été encore, mais certainement Dieu me donnera l'occasion et la grâce d'y aller. Bah, à Dakar, on sourit, on accueille, on respecte, c'est une ville profondément humaine. Alors bah, dis-moi si c'est vrai, toi qui habites là-bas. Qu'est-ce qu'on peut manger là-bas, entre autres? Alors je sais pas si je vais bien le dire, parce qu'il y a différentes façons de le dire, mais le siboudjien ou le tieboudjien, un plat national à base de riz cuit dans une sauce tomate avec des poissons, légumes, épices, parfois fruits de mer séchés. Alors encore une fois, désolé si t'écoutes cette émission dès qu'elle sort, donc le lundi matin. Il y a aussi le yassa, viande marinée au citron, aux oignons et aux épices mijotées pour un goût sucré salé acidulé. Il y a le mafé, il y a le supukanja, et en sucré il y a le tiakri ou le dégué. C'est un dessert frais à base de couscous de mil et du yaourt sucré vanillé et épicé. La langue là-bas qu'on parle le plus, c'est le wolof. Alors, Yalana, Yesu, Nopala, frères et sœurs, que le Seigneur Jésus vous bénisse et que le Seigneur te bénisse, toi qui te trouves à Dakar ou au Sénégal. D'une manière générale, je veux aussi remercier tous les partenaires. Merci pour votre soutien, merci de persévérer, merci de continuer. Et j'aimerais parler aux 20 000 et plus partenaires qui soutiennent cette œuvre et vous dire et te dire à toi qui soutiens cette œuvre. Alors nous-mêmes avec Annabelle, on soutient bien sûr cette œuvre-là, mais on soutient aussi plusieurs œuvres mensuellement. Et c'est vrai que des fois on peut l'oublier parce que bah ça sort tout seul, hein, c'est souvent par prélèvement automatique. Mais rappelle-toi que tu soutiens l'œuvre de Dieu et parle aussi sur ce soutien. Rappelle ce soutien au Seigneur, non pas qu'il l'oublie, mais c'est même bon pour toi-même, pour éveiller ta foi et te rappeler que tu es quelqu'un de généreux, quelqu'un qui sème dans le royaume de Dieu. Et aujourd'hui, je veux et qu'on puisse écouter, on l'avait fait la semaine dernière, je crois, je me suis dit, bah, ce serait bien d'écouter un témoignage de quelqu'un qui se trouve dans la ville. Alors, j'avais d'abord choisi cette ville et j'ai regardé, on a un témoignage en effet de Jennifer qui vit au Dakar, à Sénégal. Et en plus, j'étais tellement étonné parce que c'était le seul témoignage, je crois, qui venait précisément de cette ville qu'on a reçue dernièrement. Et bah, tu vas voir que c'est parfaitement dans le thème des larmes et des pleurs. C'était pas du tout voulu, mais c'était voulu par le Seigneur.
2: Comme témoignage, je dirais que le Dieu qui essuie les larmes du cœur a essuyé mes larmes. Parce que durant l'année 2023, j'ai tellement pleuré. Je dirais même que j'ai fait une dépression sans que mes parents le sachent. J'étais dépressive. dépressive parce que je sortais d'une relation compliquée. Que j'ai perdu ma grand-mère. J'étais triste, j'étais tout le temps triste. Et le Dieu de mes larmes, le Dieu qui essuie les larmes, a essuyé mes larmes. Quand j'ai commencé à suivre l'émission La Prière Inspirée, il y a une partie où on a enseigné que quand on cherche à garder quelque chose, à amasser, à garder notre paix, on va la perdre. Ce qu'on essaie de garder, on va le perdre. Mais si c'est Dieu qui nous donne quelque chose, si c'est Dieu qui nous donne la paix que l'on cherche, alors cette paix-là va durer. Alors j'ai commencé à chercher la paix, pas ma paix, pas la paix de ce monde, mais la paix céleste, la paix qui vient de Dieu. Alors j'ai commencé à chercher la paix de Dieu. Et à chaque fois qu'il y avait des situations difficiles, je sentais dans mon cœur qu'il y avait cette sensation de calme, d'apaisement qui était là. Il y avait cet esprit qui me disait calme-toi, ça va aller, calme-toi. Et quand on a débuté le mois d'octobre, car le mois d'octobre c'est mon anniversaire, et durant ce mois d'octobre, d'habitude, chaque année, ma mère a l'habitude de tomber malade durant cette période. Elle dit: Seigneur, cette année-ci, cette fois-ci, ça n'arrivera pas, car tu es le rocher de ma vie, tu es le rocher de ma famille. Et j'ai pris ce temps de prière que j'ai clôturé aujourd'hui, et je rends grâce à Dieu, car le Dieu Éternel Tout-Puissant a écouté ma prière, écouté mes prières, il a exaucé mes prières, il a été la force de ma famille, il continue d'être la force de ma famille et à restaurer ma paix. Alors je rends grâce, je rends gloire à Dieu pour tous ses bienfaits dans ma vie.
1: Amen. Merci beaucoup Jennifer d'avoir partagé ton témoignage. Je te rappelle que toi aussi tu as été touché par le Seigneur, partage ton témoignage en allant sur emcitv.com/je-témoigne, ou si tu es sur l'application de Prière Inspirée, eh bien tu peux directement partager aussi ton témoignage depuis l'application. Je vous rappelle la devise de Prière Inspirée, hein, quels que soient les problèmes que tu rencontres, et on va parler de ces problèmes jusqu'à l'imminent retour de Jésus, eh bien arrête-toi pour prier et lire ta Bible tous les jours. Continue de le faire même si c'est difficile. Marche dans l'amour et dans l'esprit. Persévère dans la foi, on va parler de cela dans cette pensée aujourd'hui, et dans la sainteté. Donc aujourd'hui, cette pensée, ça va être sur le petit morceau de la devise de persévérer dans la foi. Et avec le titre de cette pensée, fais entrer la foi au milieu de tes pleurs. Et on lit avec Marie dans 1 Samuel chapitre 1.
3: Et l'amertume dans l'âme, elle pria l'Éternel et versa des pleurs. Elle fit un vœu en disant: Éternel des armées, si tu daignes regarder l'affliction de ta servante, si tu te souviens de moi et n'oublies point ta servante, et si tu donnes à ta servante un enfant mâle, je le consacrerai à l'Éternel pour tous les jours de sa vie, et le rasoir ne passera point sur sa tête.
1: Amen. Quelle prière. Et il est écrit que donc elle avait l'amertume dans l'âme. Mais bien qu'elle ait l'amertume dans son âme, donc dans ses pensées, elle va faire une bonne chose. Elle va prier. Et bien qu'elle est en train de prier, de parler au Seigneur, elle verse des larmes. Elle pleure. Ça s'appelle pleurer devant le Seigneur. Comme je l'ai dit en introduction, le Seigneur n'est pas contre nos larmes. Jésus lui-même a pleuré. Et pas qu'une seule fois. Il a pleuré plus d'une fois. On verra cette semaine, probablement jeudi ou vendredi, que bien des serviteurs de la parole, de l'Ancien Testament et du Nouveau, ont eux aussi pleuré. Il s'est passé quelque chose dans le cœur d'Anne, c'est que bien qu'elle avait l'amertume dans l'âme à cause de sa réalité, et qu'elle va prier, c'est une bonne chose, et je t'encourage dans les temps difficiles, pas seulement à avoir l'amertume dans l'âme, mais en fait, prendre l'amertume de ton âme et en faire une prière. Pourquoi les personnes deviennent dépressives? C'est souvent parce que l'amertume, l'oppression qui est sur eux, ils ne la déversent pas en prière. Il s'agit de prendre ce que tu as dans ta tête, parce que c'est souvent dans la tête, dans nos émotions, dans nos pensées, de prendre ces choses, cette chose, et de l'amener dans la prière. C'est comme si tu prenais un citron et que tu presses le citron, c'est comme du miel qui peut être dur et tu vas le faire chauffer, il devient tellement liquide. Il s'agit de tes pensées qui sont dures, tes pensées qui sont dans l'amertume et d'en faire quelque chose de liquide dans la prière. Quand tu es dans l'amertume, quand l'oppression t'agite, quand tu es affecté par quelque chose et que cette chose commence à t'attrister, je t'encourage, fais-en une prière. Formule-en une prière. C'est ce que David faisait et il le faisait très très bien. 150 psaumes, il n'est pas le seul à les avoir écrits, mais combien de psaumes commencent dans les pleurs, dans la tristesse? Oh Seigneur, pourquoi même? Parfois, des pourquoi, des questions, des sentiments d'injustice, de rejet. Mais ça ne s'arrête pas là. Ça ne s'arrête pas par une amertume ou un sentiment, mais ça devient une prière. Et donc, ça c'est le premier point. Le deuxième point, c'est que bien qu'elle priait, elle s'est mise à pleurer. Elle a pleuré. Mais elle a pleuré devant le Seigneur. Et elle n'a pas seulement pleuré, parce que c'est une chose d'avoir une tristesse, c'est une autre chose de prier, c'est encore une autre chose de pleurer dans la prière, mais elle va ajouter quelque chose à sa prière. Elle va ajouter quelque chose à ses pleurs. Au milieu de ses pleurs, la foi est là. La foi est en train de naître. Et parfois, la foi est en train de naître au milieu même de nos pleurs parce que nous exprimons une prière au Seigneur pendant que nous parlons, que nous disons, nous sommes en train de faire appel à Dieu et à la puissance du Seigneur et à la puissance de sa parole, à la puissance de la foi. Alors elle dit, elle fait un vœu éternel. Si tu daignes regarder l'affliction, la tristesse de ta servante, si tu te souviens de moi et si tu n'oublies pas ta servante, et si tu me donnes un enfant, alors je te le consacrerai. La foi au milieu des pleurs. Je veux t'encourager dans ta situation, mon frère, ma sœur bien-aimée. Tu passes peut-être par l'affliction. Il y a un temps difficile, mais s'il te plaît, ajoute la foi à ta prière. Ajoute la foi au milieu de tes pleurs. Ça veut dire que oui, il y a ceci, il y a cela. Mais Seigneur, j'ai confiance en toi. Tes bontés ne sont pas épuisées. Tes compassions ne sont pas à leur terme. Tu agiras. Alors, tu peux encore pleurer parce qu'il faut pouvoir déverser dans la prière nos pleurs. Mais au milieu de ces pleurs, la foi va se lever. Tes larmes vont sécher et tu vas commencer à t'écrier devant le Seigneur. Loué soit l'Éternel, car je suis délivré de tous mes ennemis. Et dans l'encouragement du jour aujourd'hui, je veux t'amener à comprendre l'importance de pleurer devant le Seigneur et pas ailleurs. Alors on va lire ce passage avec Marie dans le psaume au chapitre 55.
3: Ô Dieu, prête l'oreille à ma prière et ne te dérobe pas à mes supplications. Écoute-moi et réponds-moi. Gère ça et là dans mon chagrin et je m'agite à cause de la voix de l'ennemi et de l'oppression du méchant. Car ils font tomber sur moi le malheur et me poursuivent avec colère. Mon cœur tremble au-dedans de moi et les terreurs de la mort me surprennent. La crainte et l'épouvante m'assaillent et le frisson m'enveloppe. Je dis, oh, si j'avais les ailes de la colombe, je m'envolerais et je trouverais le repos. Voici, je fuirai bien loin. J'irai séjourner au désert. Pause.
1: Amen. Alors, j'avais demandé à Marie de lire vraiment pause. Alors, des fois, quand on le lit nous-mêmes, on passe au-delà de la pause. Mais la pause ici est importante. Voilà que le psalmiste donc s'adresse au Seigneur. Dans la supplication, dans la prière, il fait appel à Dieu dans son chagrin qui l'agite. Il est dans le chagrin. Donc dans les pleurs, dans les larmes, à cause de l'ennemi qui est là, de l'oppression, son cœur au-dedans de lui, il tremble. En tout cas, il donne plusieurs caractéristiques de ses émotions, de ce qu'il vit à l'intérieur, la crainte, l'épouvante, le frisson. Et il dit, ah, si j'avais les ailes de la colombe, je m'envolerais et je trouverais le repos. Si j'avais les ailes de la colombe, je m'envolerais. Il est en train de chercher un endroit. Un endroit auprès de Dieu où il va pouvoir s'envoler, où il va pouvoir fuir. Un désert, mais pas un désert tel un désert sec et aride. Je pense qu'il s'agit du désert de la présence du Seigneur. Un endroit désertique où seul le Seigneur est. Et il fait une pause. Il fait une pause. Ça t'est certainement arrivé, tout comme moi, de pleurer, tu es en train de pleurer, tu pleures. Et à un moment, c'est comme tu as tout déversé, il y a une pause qui est là. Et c'est dans cette pause que le Seigneur vient te parler. C'est dans cette pause que le Seigneur vient t'encourager. C'est aussi dans cette pause que la foi naît dans ton cœur. C'est dans cette pause qu'il se passe quelque chose. Parfois, il faut faire une pause dans la prière, de larmes, de supplications. Parfois, il faut laisser le Seigneur parler. Pause. Que dans cette pause, le Seigneur puisse parler. Ah Seigneur, donne-nous les ailes de la colombe pour pleurer devant toi. Devant toi et pas devant les hommes. Alors, il y a un temps où on va pleurer, c'est vrai, devant les autres. Et on peut pleurer devant les autres. Job a pleuré devant ses amis, une telle souffrance, mais ses amis n'ont pas pu vraiment l'aider et le soutenir. Au contraire, il a été fortement découragé par ceux qui étaient des amis pour lui. Parfois, tu peux pleurer devant le médecin, mais il ne t'apporte pas de consolation. Tu peux pleurer même devant ton pasteur et ses mots sont trop petits. Tu peux pleurer devant ton épouse, ton époux, quelqu'un, ton père, ta mère, et c'est comme si ça t'apporte un certain soulagement, un certain réconfort, mais c'est pas exactement ce que tu cherchais, c'est normal. La parole nous encourage à pleurer avec ceux qui pleurent, c'est une bonne chose d'avoir un ami avec qui on peut pleurer. Mais il y a un endroit où tu dois pleurer plus que partout ailleurs, c'est devant le Seigneur. Si tu dois pleurer, pleure devant le Seigneur. Marque cette pause pour laisser Dieu parler dans ta situation. Et après cette pause, il y a quelque chose qui se passe dans le cœur du psalmiste. On le lit au verset 23.
3: Remets ton sort à l'Éternel et il te soutiendra. Il ne laissera jamais chanceler le juste.
1: Yes.
3: Et toi, ô Dieu, tu le feras descendre au fond de la fosse. Les hommes de sang et de fraude n'atteindront pas la moitié de leurs jours. C'est en toi que je me confie.
1: Amen. Oui, c'est en toi, Seigneur, que je me confie. Il est en train de prophétiser, il est en train de déclarer quelque chose de fort. Il dit, remets ton sort à l'Éternel et il te soutiendra. Jamais, jamais, jamais, il ne laissera chanceler le juste alors qu'il a marqué une pause pour laisser Dieu parler. On peut s'exprimer. Et le Seigneur est tellement bon qu'il nous laisse dire des choses qui sont parfois fausses. C'est des choses exagérées. On n'a pas dit comme il fallait. On a interprété les choses et on a mal interprété parce qu'on les a interprétées à travers notre souffrance et à travers nos pleurs. Mais Dieu est OK avec ça. Quelle grâce Dieu nous laisse. Il faut laisser une pause pour laisser le Seigneur nous parler. Et quand on laisse une pause pour laisser le Seigneur nous parler, il y a quelque chose qui se passe. Remets ton sort à l'Éternel et il te soutiendra. Il ne te laissera jamais chanceler. Alors que le psalmiste dit, c'est en toi, Seigneur, que je me confie. Il y a des hommes qui sont là méchants. Il y a des situations méchantes qui sont là dans ma vie. Mais c'est en toi et c'est en toi et c'est en toi seul que je me confie. Seigneur, il y a une autre promesse dans le psaume chapitre 34 et verset 19.
3: L'Éternel est près de ceux qui ont le cœur brisé.
1: Oui.
3: Et il sauve ceux qui ont l'esprit dans l'abattement.
1: Alléluia, quelle promesse! L'Éternel est près de ceux qui ont le cœur brisé. Et il sauve, il relève. Il sauve ceux qui ont l'esprit dans l'abattement. Oh, mon frère, ma sœur. C'est normal d'avoir des temps où tu pleures. Personnellement, je pleure.

ont une voix. Mon frère, ma sœur, tes larmes ont une voix. Dieu entend tes larmes. Il entend la voix de tes larmes. Parfois, notre prière, elle est insuffisante et on peut juste pleurer. Parfois, nos mots sont trop faibles et on peut juste pleurer devant l'immensité de sa grandeur, devant l'immensité aussi parfois du problème qui est là. Mais cette immensité de ce problème est tellement ridicule devant l'immensité de notre Dieu, et nous nous rappelons que nos larmes ont une voix. Nos larmes ont une voix. Et parfois, c'est après avoir pleuré que le Seigneur agit. Il dira même que, le psalmiste, que toutes nos larmes sont gardées dans une outre et que leur compte est inscrit dans le livre de Dieu. Toutes nos larmes sont collectées dans une outre. Dieu n'oublie aucune de nos larmes. Alors j'aimerais laisser à quelqu'un le temps de pleurer dans la présence du Seigneur. J'aimerais laisser à quelqu'un le temps d'exprimer ce que tu ressens dans ton cœur. J'aimerais que tu puisses exprimer au Seigneur cette chose qui t'agace, qui t'attriste, qui t'a affecté. J'aimerais que tu puisses mettre des mots sur ce que tu vis, que tu puisses mettre des mots sur ce que tu vis. Dans le nom du Seigneur. Et au milieu de ces mots, au milieu de ces larmes, alors que nous sommes là dans la prière, comment exprimer? Comment expliquer un amour si grand? Lui qui a souffert le premier. Lui qui nous a aimés le premier. Il a porté nos douleurs. Il s'est chargé de nos souffrances. Il entend la voix de nos larmes. Pendant ce chant, que l'Esprit de Jésus t'apporte une consolation surnaturelle. Que l'Esprit de Jésus te touche et te relève selon sa promesse.

0: Entends mes pleurs. Entends mes pleurs, Seigneur. Tu entends nos pleurs.
1: Alors entends mon cœur.
0: Tu entends, Seigneur. Je prie pour ce frère, cette sœur.
1: Alors entends mon cœur.
0: Dont les émotions ont été affectées. Cette situation a trop longtemps duré. Cette chose, cet événement a fait mal à son cœur. Son cœur a été blessé. Jésus-Christ, il a fait le choix de pleurer devant toi. Devant toi. Parce que c'est toi, Seigneur, le seul sur toute la terre, dans tout l'univers. C'est toi le seul qui récolte nos larmes dans ton vase. Et c'est toi le seul qui est capable de totalement nous relever. C'est toi le seul qui est capable de totalement nous restaurer. C'est toi le seul qui est capable de guérir à 100% nos cœurs, comme si cette chose, comme si cette douleur n'avait jamais existé. C'est toi le seul qui produit en nous cette restauration, cette guérison. Le seul qui ressuscite les morts, c'est toi. Nous voulons, Seigneur, nous appuyer sur toi. Je m'appuie sur toi, dis-lui, mon ami, je m'appuie sur toi, Seigneur, sur toi et sur toi seul. Je me confie en toi.
1: Je m'appuie.
0: Je dépose mes larmes à tes pieds, Jésus, et j'ai confiance en toi. J'ai confiance en toi. Tu agiras.
1: Tu agiras.
0: Les larmes arrivent le soir, mais le matin, c'est la jubilation. Il y aura un autre matin. J'ai confiance que tu vas me relever. J'ai confiance que tu vas restaurer en moi mes émotions. J'ai confiance que tu vas me remplir d'espérance. J'ai confiance que quelque chose de surnaturel va se passer. Oh Dieu, je me dépose à tes pieds comme une huile qui coule. Je m'offre à toi, Seigneur. Je répands mon cœur devant toi.
1: Tu me rempliras.
0: Pour t'offrir et pour être malléable et pour devenir comme un parfum, comme une huile qui coule devant toi. Que plus rien ne soit dur, que plus rien ne résiste. Je m'humilie, Seigneur. Je m'humilie. Rempli de force en toi, rempli de courage par toi, rempli d'espérance par toi, rempli de foi par toi, Seigneur, c'est si difficile, mais tu me relèveras. C'est si difficile, mais tu rends toutes choses possibles. C'est parfois si difficile, mais tu vas te lever. Oui, tu te lèveras le dernier sur la terre. Tu te lèves, Seigneur, et c'est toi qui parles. C'est toi qui ouvres la porte et c'est toi qui fermes les portes. Tu fermes la porte à l'ennemi dans ma vie et tu ouvres la porte à une joie nouvelle. Je déclare au nom de Jésus-Christ sur toi, mon bien-aimé, que le Seigneur relève ta tête et changera ce vêtement de tristesse. Il changera ses larmes en vêtements de joie et en rire. Car le Seigneur, comme au son de la trompette, comme à la voix d'un archange, se lève dans ta situation pour relever ton âme de la mort, du gouffre. Il te relève et il te fait sortir de cette situation en son nom.

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1: Dans les épisodes précédents, que l'on vous invite d'ailleurs très fortement à écouter pour rester éveillé aux dernières nouveautés de Sagesse et Morito, on a commencé à parler de la culture woke, ce mouvement social de lutte pour la justice sociale et la protection des minorités. Perso, plus je cherche à comprendre, moins je comprends. Ou plutôt, plus je me rends compte que c'est toujours plus compliqué que ce que je pensais. Alors quand notre amie Elsie nous a parlé de la parution de l'ouvrage « Woke Washing, capitalisme, consumérisme, opportunisme » d'Audrey Millet, ça nous a piqué avec l'équipe. On a voulu en savoir plus et poser quelques questions à l'autrice. Audrey Millet est historienne, chercheuse, autrice et experte en écosystème de la mode française. Elle est chercheuse Marie Slodowska-Curie à l'université de Slo. Elle a les cheveux roses, elle est brillante. Et aujourd'hui, elle est l'invitée de notre podcast Sagesse et Morito.
2: En vérité, je vous le dis,
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1: Bonjour, bienvenue dans Sagesse et Morito, le podcast où le monde et nos convictions s'interrogent, s'enrichissent, se critiquent à la lumière de la sagesse biblique. De Bruxelles à Montréal, en passant par la France et sa capitale,
6: Christelle,
7: Jean-Christophe
1: et Léa vous invitent dans leur conversation à la recherche de l'essence au-delà des apparences. Audrey Millet, bonjour. On est vraiment hyper contente de t'avoir aujourd'hui avec nous.
8: Bonjour Léa. Bonjour.
1: Salut. Donc aujourd'hui dans cet épisode de Sagesse et Morito, on est là toute l'équipe, Léa, Jean-Christophe, Christelle, avec une invitée très très spéciale. Mais on va peut-être la laisser un petit peu se présenter. Audrey, quel est ton parcours? Qui es-tu?
8: Alors, j'ai un parcours multidisciplinaire, donc je pense qu'il y a véritablement construit, structuré ma personnalité et mes écrits aujourd'hui. Donc j'ai été styliste de mode et ensuite je suis retournée à la fac, j'ai fait histoire de l'art, un master, et déjà je travaillais un peu sur le textile, ce qui n'était pas du tout mon but. Et en doctorat, j'ai fait un doctorat en histoire cette fois, sur les dessinateurs de manufactures au XVIIIe et au XIXe siècle. Donc je me situe entre l'économie, vraiment l'histoire économique, l'histoire sociale, les sciences et les techniques. Et aujourd'hui, j'espère arriver à allier tout ceci pour comprendre véritablement les structures du capitalisme et les structures de la consommation.
1: Alors je pense que quand on parle de capitalisme, déjà c'est dans l'objet de l'ouvrage, on va en reparler au fil de l'épisode, parce que tu as un éclairage vraiment très mordant sur le sujet, et vu que ça nous environne tous, ce sera assez intéressant pour nous et pour les auditeurs de réfléchir un petit peu plus sur la question. Mais est-ce que tu peux justement nous parler un petit peu plus de ton livre et nous dire ce qui t'a donné envie en tant qu'historienne de multiples disciplines et avec ce parcours aussi riche? Qu'est-ce qui t'a donné envie de faire ce livre?
8: Je crois que ce qui m'a donné envie de faire ce livre, c'est que je n'avais plus envie d'écouter de débats, en fait. J'avais juste l'impression que tout le monde venait avec des guns et essayait tout simplement de tuer le voisin. J'ai entendu ce mot « woke » et je me suis véritablement demandé ce qu'il voulait dire, parce que je ne me reconnaissais pas dedans. Bon, alors c'est sans doute mon âge, hein, tout simplement. Et en réalité, quand on m'a dit que c'était éveillé, je me suis dit « pourquoi pas ?» Pourquoi pas? J'ai eu l'impression quand même que toutes les personnes qui étaient à chaque fois interrogées dans des interviews, en fait, travaillaient pour leur propre business, travaillaient pour leur propre entreprise, intellectuelle ou pas, et qu'en fait, cette manière de détourner l'éveil, elle était extrêmement présente dans l'industrie de l'habillement, tout simplement. En fait, je ne comprenais pas pourquoi c'était d'actualité, en fait. Parce que on sait très bien que les mensonges industriels sont récurrents, on peut les retrouver à très très long terme historiquement. Donc j'ai voulu essayer de fouiller ce terme qui devenait fourre-tout, péjoratif, même une insulte, et je me suis demandé pourquoi tout le monde se réveille maintenant.
6: Justement, Audrey, le mot « woke » est au centre de tout. Donc, je rappelle le titre, « woke washing ». capitalisme, consumérisme, opportunisme. Alors, l'idée de woke washing, c'est en fait c'est véritablement ça qui est au centre de ton ouvrage. Mais est-ce que tu peux nous expliquer ce terme woke, d'après toi, il est beaucoup plus vieux qu'on ne le pense. Comment est-ce que tu l'abordes et quel lien est-ce que tu fais avec le capitalisme, en fait ?
8: Alors, j'ai d'abord accepté de travailler sur le terme woke parce qu'il est, en fait, c'est un terme très sympa, hyper bienveillant, puisque c'est être conscient des inégalités sociales et raciales, de l'homophobie, du sexisme, des enjeux environnementaux. Moi, jusque-là, je pense que tout va bien. C'est plutôt égalitaire. Ça se passe bien. Et c'est aussi, en fait, globalement, porter un regard critique sur les injustices. Alors là, je suis historienne, plutôt spécialiste de la culture ouvrière, ça me branche. Voilà. Là, je me dis oui, c'est mon truc. Et je me suis demandé de quand ça datait. Parce que ça me semblait, je me suis dit quand même, dans le monde, il y a eu des gens éveillés avant, il y a eu l'abolition de l'esclavage. Enfin, je suis un peu pragmatique, hein, en réalité. J'ai eu l'impression que ce débat, c'était un écran de fumée, que personne n'avait véritablement fouillé, pas jusqu'à partir de 1950. Pour moi, c'est du journalisme, hein, 1950. Mais au 19e siècle, certaines personnes sont déjà éveillées, et notamment les romantiques. Et c'est plutôt mignon, le romantisme. Ce sont ces gens qui se réveillent au début du 19e siècle et qui disent « Ce monde ne me convient pas, il est trop rigide, il est beaucoup trop rigoureux, cette architecture néoclassique, bah, moi j'ai envie qu'il y en ait une autre, j'en ai marre de cette poésie totalement figée, hyper structurée, je veux de la diversité, je veux d'autres poèmes, je veux de la créativité. » Bon, je travaille sur l'industrie de l'habillement, je dis magnifique. Et ils voulaient aussi pouvoir s'habiller autrement que comme des bourgeois, avec la redingote bien serrée. Et là, patatras, les industriels arrivent et se disent « Mais ils sont formidables, c'est romantique. Je vais leur proposer une diversité de produits, plein de bibelots, et on est en pleine révolution industrielle. » Alors, ou industrialisation, vous dites comme vous voulez. C'est-à-dire qu'en plus, on a plein de techniques, de progrès techniques qui arrivent, qui aussi amènent du confort, hein, et la démocratisation de plein de produits. Et on ne va pas aller contre ça, évidemment. Mais vous voyez, par exemple, cette vitrine, cette boutique avec cette vitrine dans la rue. En fait, cette vitrine, ça va devenir une exhibition, une exposition de tout ce que vous n'avez pas, mais que dès maintenant, vous désirez, parce que ça brille, il y a plein de bibelots. Et en fait, on va reprendre ces revendications des romantiques, qui étaient des revendications sociales. On veut être différent, on veut pouvoir accéder à des formes diverses d'art, notamment. Les industriels vont prendre immédiatement ces revendications sociales et politiques de fait.
7: Je pense que à cette époque-là, justement, les romantiques ont transformé les rapports à la mode ou à l'imitation. On dirait que on passe au même moment d'une société, tu sais, aristocratique, très très hiérarchisée. Là, tu commences à avoir l'élite qui va commencer à adopter des modes populaires, ou il y a quelque chose qui se passe quand même là.
8: Oui, il y a quelque chose qui se passe parce qu'en fait, l'imitation est au centre du 19e siècle. Prenez juste un bijou. Avant, vous achetiez de l'or. C'est très très cher. Les Anglais, qui sont quand même les super pros de la révolution industrielle, inventent le plaqué or, un matériau qui est entouré d'or, tout simplement. Donc c'est l'apparence de l'or, hein, voilà. Donc on est dans cette imitation, on arrive très très bientôt à la fin du 19e siècle au développement de l'industrie chimique, donc qui va pouvoir multiplier à moindre coût les produits également. Et toute cette société, c'est assez complexe et c'est difficile, se construit sur les ruines de l'ancien régime, d'un ancien système, d'une ancienne philosophie. Donc l'aristocrate, petit à petit, n'a plus sa place. Vous savez, cet ancien régime au nid. Mais on remplace toujours l'élite par une autre élite. Hein. C'est bien le malheur de notre civilisation. Les bourgeois arrivent. Et les bourgeois, en fait, ils vont investir dans des entreprises, toujours essayer de moduler la variable d'ajustement qui va se faire sur le coût du matériau. Mais bon, à un moment, il faut... il faut quand même des matériaux pour faire un produit. Et évidemment, la variable, c'est le salaire des ouvriers. Mais c'est comme ça qu'on arrive à cette démocratisation quand même du vêtement, qui est tout à fait louable. Mmh. C'est ce que voulaient aussi les romantiques. Ce qui est moins louable et ce qu'on comprend moins actuellement, aujourd'hui, c'est cette massification du vêtement. Toujours plus.
1: Et alors justement, dans ton ouvrage, tu dis que les romantiques étaient les premiers wokistes, donc les premières personnes éveillées, et donc les classes bourgeoises et surtout, on va dire, les industriels, dans ce que tu expliques, ce seraient aujourd'hui les grandes entreprises qui vont se réapproprier les revendications woke et faire ce que tu appelles dans ton ouvrage du woke washing. Est-ce que tu peux nous donner quelques exemples peut-être ?
8: Oui, je vais vous donner un exemple et on peut même faire un jeu de rôle.
6: Oh, chouette.
8: Alors,
1: super.
8: Je suis une méchante industrielle, d'accord. Oh. En fait, je suis une industrielle, j'ai mon acierie, j'ai ma sidérurgie ou j'ai ma boutique type Harrods aux États-Unis.
7: Ok, moi je suis un explorateur. C'est elle qui donne les rôles. Je pensais que c'était un jeu. Ok, non, c'est bon.
8: Je suis la méchante industrielle, alors je décide.
7: D'accord.
8: Vous, je vais avoir besoin de vous après, Jean-Christophe. Alors, Christelle, vous, vous allez faire grève.
6: Ok.
8: Vous allez faire grève parce que vous êtes hyper mal payé, donc vous allez avec tous vos copains grévistes. Monter un piquet de grève.
6: Pas content.
8: Voilà, c'est ça. Léa, vous êtes ma milice.
7: Bon choix. Très bon choix.
8: C'est quand même comme ça que ça se passe. Hein. C'est-à-dire qu'on va envoyer 3000 mecs d'une milice contre 200 ouvriers. Et en fait, vous allez aller attaquer nos grévistes. Donc, Christelle. Bon, il y a quand même des morts, ça se passe quand même très mal, et à la fois, étant donné les horaires, la manière, les conditions de travail, on ne peut que cautionner les revendications des travailleurs. Bon, des rumeurs se répandent dans la ville et disent que moi, j'ai commandé l'assassinat des ouvriers. C'est là, Jean-Christophe, que vous intervenez. Vous êtes journaliste. Ah. Vous allez me nettoyer tout ça, s'il vous plaît. D'accord. Et là, on a quand même des journalistes qui, en fait, vont envoyer des dépêches à droite à gauche, vont dire, ben non, tout ceci, ce sont des rumeurs. D'ailleurs, ces ouvriers sont des anarchistes.
6: Mmh. Ah, certainement. Je ne savais pas.
8: C'est le moment, vous savez, où on crée le monstre anarchiste. Voilà, vous ne savez pas. Ouais.
7: Hein. Christelle, il avait été vu dans un café anarchiste, justement.
8: Mmh. C'est ça.
7: Ce qu'il méritait. Ouais.
1: Il rentre bien dans son rôle.
8: Et vous, parce qu'on a quand même des exemples comme ça dans le woke washing, je ne veux pas tout vous dire. Vous, ensuite, Jean-Christophe, vous avez compris cette psychologie des foules de Le Bon, ce fameux livre. Mmh. Vous avez déjà compris avant l'heure les écrits le fantôme de l'opinion publique de Lippmann. Vous avez totalement intégré dans vos gestes et vos actions propaganda de Bernays. Mmh. Et en fait, vous, ensuite, vous allez travailler pour Rockefeller et puis vous allez même donner, je suis désolée, un petit coup de pouce au parti nazi.
7: Ils sont pas anarchistes, au moins.
8: Oui, voilà. Mais voilà comment ça se passe. C'est déjà une manipulation des médias. En fait, on nettoie. Donc, washing, hein, wash, laver. On fait du nettoyage de réputation. En reprenant les revendications populaires. Alors, vous allez les calmer, les ouvriers, quand même. Enfin, moi, je vais les calmer. J'ai dit, bon, d'accord, ils sont pas d'accord avec ce monde de la consommation qui se met en place. Mmh. On va leur donner assez d'argent pour qu'ils puissent acheter ma voiture, mes fringues, mes bijoux. Et d'ailleurs, je vais même organiser leur vie en dehors de l'entreprise parce que je suis un patron sympa. Voilà, vous voyez les prémices de la RSE, on est bon. Donc, je vais mettre une petite bibliothèque dans l'entreprise, je vais mettre un asile pour vieillards. En plus, vous savez, ça permet de garder toutes les familles. Comme ça, ils ne vont pas changer de niveau sociaux. Je vais mettre une petite école aussi. J'ai bien une petite école.
7: Je pense que ça prendrait un article quand même pour louer vos initiatives. Je vais écrire quelque chose là-dessus.
8: Je vous remercie. N'oubliez pas de parler du club de cyclisme.
6: Ah oui.
1: Fondamental.
7: c'est quand même gros ce que vous dites, comment que c'est le travail de la presse de laver le linge sale d'une certaine façon. Est-ce que vous pensez que c'est encore le cas aujourd'hui ou c'est juste un scénario du 19e siècle, début 20e?
8: Alors, cette semaine, fin mars 2023, il y a quand même... apparemment, il y a des problèmes. Enfin, il y a un accord entre Le Monde et Chanel. Voilà. Le Monde qui vante particulièrement le M19, une des structures de savoir-faire de design de Chanel, sans citer. En fait, il y a eu un accord. Voilà. Donc aujourd'hui, oui, c'est ça. Et puis en fait, vous achetez un magazine féminin. Moi, j'ai rien contre les magazines féminins. Je trouve ça plutôt bien que la presse, qu'il y ait beaucoup de presse, qu'il y ait une diversité, c'est vraiment bien. Mais vous avez à chaque page des publicités. Puis il y a des choses qu'on ne dit pas. Il y a des choses dont on ne veut pas parler. Il y a quand même des gens qui ont moins d'interviews que d'autres.
1: Et justement, Audrey, alors j'ai pas du tout envie de couper cet élan parce que je sens que tu as beaucoup de choses croustillantes à nous dire. Mais ça, c'est quelque chose qui m'a beaucoup marqué dans ton ouvrage, c'est de montrer ce fossé entre des messages et des actions sociales qui peuvent être portées, peut-être justement pour se redorer un petit peu le blason. On sait qu'on n'est pas une industrie parfaite, mais on va montrer qu'on met des milliards de dollars pour soutenir une ONG qui a la cote. Ce fossé entre cette réalité-là et les réalités beaucoup moins glorieuses de ces industries qui vont aller justement s'implanter en Asie du Sud-Est, dans des lieux où les conditions de travail sont atroces. Et j'ai l'impression que c'est un petit peu comme ça que tu montres l'horreur de ce woke washing, de dire oui bien sûr ils portent les intérêts de la justice sociale, mais derrière ils font tout l'inverse et ils perpétuent les injustices sociales et du coup ils nous manipulent en nous faisant croire qu'ils sont de notre côté. Est-ce que tu peux nous en dire un peu plus?
8: Oui, alors je vais vous donner un exemple. Alors on peut effectivement parler des conditions de travail, il y en a un autre qui me touche sur cette fameuse inclusivité qui en fait rapporte énormément d'argent. C'est ce que j'ai appelé la pride washing. En fait, on a des pressions croissantes sur les marques de mode, sur divers sujets bien entendu, et les consommateurs actuellement demandent plus d'inclusivité pour la communauté LGBTQIA+. Grande occasion pour les marques qui sont à l'écoute du consommateur, il faut bien l'écouter, et on a de nouveaux sympathisants qui débarquent. Alors, je vous dis de nouveau, c'est pas spécialement des nouvelles marques, mais c'est des marques qui avaient déjà un sacré passif en termes de non-inclusivité et tout ce qui va avec. Ouais. Et notamment la marque Abercrombie & Fitch, moi j'ai halluciné à quel point l'hypocrisie peut être... dingue. Ils sont signataires notamment de l'Alliance pour la sécurité des travailleurs au Bangladesh, qui est très, très important. Mais en fait, ils sont connus, et on a des reportages sur ça, pour être véritablement des champions de la discrimination raciale. Et l'inventeur du vêtement XXXS. Donc, je suppose qu'un enfant peut rentrer dedans. Mais c'était au rayon adulte. En fait, ils sont terribles parce que ils avaient aussi des slogans vantant l'anorexie, clairement, et ils se rachètent une conduite. Alors, ils ont inventé une haute Cologne. Moi, je trouve ça génial aussi les marques qui, en fait, vous savez, ce sont les marques de chaussures qui ensuite ont font du parfum.
7: Jamais compris.
8: Bon, ouais. Je sais pas qui veut sentir des pieds, mais. Un parfumeur, en fait, c'est un métier. Enfin, vous voyez, c'est un métier. Ouais. Et donc, ils ont sorti une autre colonne à Abercrombie & Fitch qui s'appelle Fierce Pride Edition. Magnifique.
6: Ouais, il y a le mot Pride
8: et
6: dedans.
8: Ils ont mis... Ouais, mais ils ont mis Pride, mais si vous ne comprenez pas, il y a le drapeau arc-en-ciel aussi. Okay. Parce que quand même, vous êtes obligé de comprendre.
7: Pour être clair,
8: quand même. Pas lire. Voilà, vous ne savez pas lire, c'est bon. Ils ont fait aussi un don de 200 000 dollars à une organisation qui prévient le suicide des jeunes LGBTQIA+, The Trevor Project. Mais à côté de ça, on sait que Abercrombie & Fitch, ils recrutent des vendeurs au corps parfait, qui mettaient leurs vendeurs avec leurs abdominaux là dans les vitrines, que vous pouviez aller prendre un selfie, mais mince, musclé, blanc, type californien, salut j'ai vu Brad Pitt, et vous alliez vous faire prendre en photo avec les vendeurs torse nu. On sait aussi que les employés non blancs, eux, sont à l'arrière des boutiques en train de d'ouvrir les cartons. Mais sinon, ça va. Mmh. C'est comme ça qu'on wash. Ou c'est ce fameux t-shirt. Et

0: Et puis on va aller de l'avant petit à petit, mais heureusement qu'il y a des grandes marques parce que elles, au moins, elles peuvent porter les messages pour la justice, pour l'équité, donner 200 000 $ à des associations qui préviennent le suicide. Enfin, est-ce que c'est pas le rôle des corporations, des gens qui ont de l'argent, qui ont de l'influence, d'utiliser cette intelligence, ces avantages, ces ressources, cette influence pour bénir, pour se faire les artisans aux côtés de l'État, mais les artisans de la justice. Il faut bien des grandes entreprises, il faut bien des grosses fortunes, et puis voilà, ça va retomber ensuite sur les gens qui sont moins capables d'influencer les choses.
1: Alors, j'admettrai qu'il y a un vrai souci dans une grande entreprise, c'est que si vous voulez revoir tout le système, c'est très, très complexe. Parce que vous avez des sièges partout, et en fait, mais le problème principal, il est très simple, c'est la sous-traitance. C'est-à-dire que tant que les grandes entreprises n'auront pas leurs usines en propre, et elles peuvent très bien le faire, c'est-à-dire aussi avoir des contrats du coup longue durée, avec ses ouvriers et pas juste les embaucher de manière saisonnière. Tant qu'on n'aura pas ça, en fait, on ne pourra pas inspecter et contrôler et donc aussi donner des amendes mais conséquentes à ces grandes entreprises. Ensuite, effectivement, plus on va voir ce type de message inclusif, plus ça va rentrer dans la tête des gens. Donc c'est aussi une diffusion, une dissémination de l'information qui est importante. Mais vous allez donner 10 euros à Primark pour ce t-shirt arc-en-ciel qui fait faire ça en Birmanie. Lorsqu'il y a eu le coup d'État militaire au Myanmar, il y a 2 ans, 1 000 ouvriers ont été enfermés dans une usine qui sous-traitait pour Primark, pour qu'ils n'aillent pas manifester. Je crois que quand vous achetez ce type de t-shirt, vous ne voulez pas ça. Et je crois que si vous êtes gay au Myanmar, ça va pas bien se passer. Donc en fait, on est en train, un, de nous voler 10 euros. Non, mais durement gagné dans la semaine, parce que les salaires sont ce qu'ils sont, quand même. Un, de nous voler 10 euros. Deux, de nous voler notre temps, par exemple le samedi, notre temps culturel, notre temps social, notre temps avec la communauté. Et trois, de nous voler notre revendication populaire, notre revendication politique.

0: Un de tes arguments que tu déploies dans ton livre, c'est justement cette idée que on sait que le combat social, ouvrier depuis la fin du 19e siècle, c'est notamment pour que le travail ne prenne pas l'ensemble de notre vie, qu'on ait du temps disponible pour d'autres choses, et que c'est un temps qui est communautaire pour tisser des relations, c'est un temps aussi pour jouer son rôle de citoyen, et les entreprises qui nous poussent à consommer, ben, elles rentrent un petit peu en concurrence avec ce temps qui peut être disponible pour notre épanouissement d'autres manières. Donc on a tendance à vouloir s'épanouir en tant que consommateur, alors qu'il y aurait d'autres manières de s'épanouir, c'est ça ton argument?
1: En fait, ces entreprises, elles sont rentrées chez nous. Je crois que c'est ça qui est encore plus grave. C'est-à-dire que vous n'êtes même pas obligé de vous déplacer dans un centre commercial. D'ailleurs, il y a plein de magasins qui ferment. Alors, soi-disant à cause du Covid, mais bon, en fait, moi, je l'ai écrit en 2021, ça, dans le livre noir de la mode, Création, production et manipulation, qui est paru avant le Covid. Et j'expliquais que Zara était en train de fermer ses boutiques parce que ça coûte trop cher. Maintenant, il y a Internet. Elles sont chez nous. C'est-à-dire que vous vous couchez, vous avez vos notifications, vous avez un nombre de mails quand même incroyable. Et maintenant, ils sont tous green, c'est éco-responsable, ce sont nos fins de stock. C'est-à-dire qu'en fait, ils ont surproduit et que c'était prévu qu'ils allaient nous les vendre à ce moment-là, quand même. Donc c'est vraiment une arnaque totale. Et le fait qu'ils débarquent chez nous et que ces moments, Christelle, vous venez de le dire, ces moments où on se comporte en citoyen, ces moments où on se comporte en père de famille, en membre de la famille,

0: également. Ces moments où on mange avec les copains et où on discute de ce qu'on a lu, de ce qu'on a vu, de toutes ces choses. En fait, ils disparaissent. On nous a pris cette part de culture pour en fait faire un divertissement. J'ai posé une question assez basique. Le lundi, vous arrivez au travail, on vous dit « qu'est-ce que tu as fait ce week-end ?» Mais si tu n'as rien fait ce week-end, vous êtes pas, on n'est pas obligé de se sentir mal, rejeté, esselé, seul dans sa vie, voyez, rien de spécial, c'est pas grave. Mais en fait, c'est une question qui déjà, si tu n'as pas été occupé, aujourd'hui, on est toujours obligé d'être proactif. Et de temps en temps, la méditation, la contemplation, ce genre de choses, ça me semble pas du tout une perte de temps.
1: J'ai l'impression que dans ce que tu es en train de dire, tu rejoins beaucoup une thématique qui est très présente dans les épisodes de Sagesse et Morito et que nos auditeurs ont probablement l'habitude d'entendre. C'est tout ce qui est lié à la spiritualité. Et tu parlais en fait là de tout l'effet que cette culture de woke-washing peut avoir sur le consommateur, alors que juste avant, tu contrastais avec les bienfaits de la méditation, de la contemplation, des disciplines éminemment spirituelles. Et en fait, tu fais énormément le parallèle entre le système néo-capitaliste, néolibéral et la religion. Est-ce que tu peux nous en dire plus ?
0: Moi, le capitalisme, le néolibéralisme, bon, alors, pour moi, c'est la pire religion du monde, hein, clairement.
2: Ouais, carrément.
0: Là, je m'inspire véritablement de... Bah ouais, quand même, elle fait vachement mal. De Max Weber et de Walter Benjamin, que j'aime beaucoup. Donc, Weber a fait en 1905, hein, le lien entre capital et religion. Et il explique que la grande réussite du capitalisme, c'est de s'être totalement affranchi en fait des autres religions. C'est-à-dire d'avoir des religions, vous voyez, d'enlever. Ces religions sont passées totalement à côté. Maintenant, votre religion, ce sera la petite fringue rose gold. Je vous dis ça parce que j'ai les cheveux roses, vous voyez. Et ce capitalisme, en fait, il est plus exigeant pour moi que l'éthique des religions expiatoires. Il est hyper culpabilisant. Est-ce que vous avez ce nouveau truc ? Vous avez rien fait ce week-end ? Mais pourquoi ? J'avais pas d'argent. Ah, t'es pauvre ? Aujourd'hui, si t'as pas de succès, si t'es pauvre, si t'es chômeur, bah, t'es un rejeté. Vous savez, si vous n'avez pas les bonnes baskets à l'école, et ça fait quand même 30 ans ça, hein. Je veux dire, c'est pas récent, et ben, et tes parents, ils ne peuvent pas t'acheter des telles marques. C'est extrêmement grave, parce qu'en fait, quand même, à la base, les religions, quand même, d'aider son prochain. Quoi. Il y a aussi tous ces ordres mendiants. Et en fait, ça, ça a totalement sauté. Vous êtes pauvre, donc vous n'avez pas tous ces produits qu'il faut avoir. Vous êtes moche, hein, du coup. Vous n'êtes pas dans le coup. Vous n'avez pas la bonne apparence. Donc, je ne te fréquente pas. L'argent, en fait, structure totalement les modes de vie. Personne n'a envie d'être pauvre. Je suis entièrement d'accord. Mais il faut aussi que les chercheurs, notamment en marketing ou en sociologie de la consommation, réinterrogent ce que signifie pauvreté. C'est-à-dire la pauvreté, ces difficultés-là, c'est aussi la mère qui, en septembre, à la rentrée des classes, aura des difficultés à acheter les crampons de son fils qui va aller au football parce qu'il a besoin de crampons, il a le pied plus grand. Ça, c'est la pauvreté. L'accumulation des objets, ça, c'est une maladie. Ça s'appelle la collectionnite. Donc, on nous prend notre argent, on nous prend aussi notre part d'humanité. C'est-à-dire quand même aimer les gens, les trouver super intéressants, se dire qu'ils ont une personnalité, qu'ils ont leur opinion, qu'ils viennent de telle classe sociale et que c'est formidable et qu'on apprend plein de choses. L'économie nous a totalement colonisés et c'est ce qu'on doit faire aujourd'hui, c'est acheter.
1: En fait, on le savait en préparant l'épisode, il y avait trop de choses à dire. Beaucoup, beaucoup trop. Et comme on ne voulait pas vous priver du génie de notre invité, on a décidé de couper là et de vous garder tout un tas de trésors pour le prochain épisode. Merci d'avoir été avec nous pour ce nouvel épisode de Sagesse et Morito.
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0: Il est minuit. 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
2: Salut tout le monde et bienvenue dans une nouvelle émission de Gosposonic. Vous êtes en compagnie de Silver pour la prochaine demi-heure. Comme d'habitude, on va passer un bon moment musical ensemble. C'est avec beaucoup de plaisir que je reviens dans ce studio sur votre radio. Si c'est la première fois que vous écoutez Gosposonic, alors attendez-vous à une expérience musicale différente de ce qu'on entend sur les autres radios. En effet, pendant 30 minutes, vous allez entendre de la musique qu'on n'entend pas ailleurs, parce que tous les artistes présents dans Gosposonic sont chrétiens. Cela veut simplement dire qu'ils ont fait une rencontre personnelle avec Jésus-Christ, et ce qu'ils vivent à l'intérieur se voit à l'extérieur et ça se reflète au travers de leur musique et de leurs textes. Mais ne vous attendez pas à une demi-heure de chants religieux ou grégoriens. Les artistes dans Gosposonic font simplement de la musique et leurs textes reflètent ce qu'ils vivent. Ils ne sont pas là pour faire du prosélytisme ou pour essayer de nous convaincre, mais ils partagent simplement ce qu'ils vivent. Alors installez-vous confortablement, c'est parti pour une nouvelle émission de Gosposonic avec Joy Williams.

Mais ça, c'est pour tout à l'heure. Maintenant, il est temps de se plonger à fond dans le programme d'aujourd'hui avec, pour commencer, la charmante Rebecca St. James. Son dernier album s'intitule « If I Had One Chance to Tell You Something » et c'est une petite merveille musicale. Vous allez pouvoir vous faire votre propre opinion dans quelques instants après avoir écouté le titre « Beautiful Stranger ». Dans ce morceau, Rebecca St. James nous encourage à ne pas regarder aux apparences et à aller aider les gens autour de nous, surtout s'ils sont différents de nous. Augmentez le volume, c'est Rebecca St. James.

C'est au tour de Joy Williams de chanter pour nous Stay, extrait de son album Genesis. Dans ce titre, elle nous demande d'arrêter de courir et de savoir prendre le temps de nous reposer et de relâcher la pression. Alors moi, je vais écouter ses conseils, je vais me taire et vous laisser profiter et réfléchir à combien la vie est belle.

Maintenant, on va retrouver les trois frangines de la famille Barlow, connues sous le nom de Barlow Girl. On va rester avec de jolies voix harmonieuses, avec une musique calme qui nous amène à réfléchir à combien on a tous besoin d'être aimés. Les filles de Barlow Girl ont goûté à l'amour que Dieu a pour chacun d'entre nous, et pour rien au monde, elles ne le lâcheraient. Son amour est inconditionnel, on ne peut rien faire pour mériter l'amour de Dieu, on ne peut rien faire également pour qu'il ne nous aime pas. Il nous aime de manière inconditionnelle. On n'a qu'à l'accepter, c'est tout, c'est vraiment simple. Et pourtant, y a peu de gens qui osent le faire. Et pourtant, c'est quelque chose de très simple, c'est vraiment bon. Et ça vaut le coup de vous arrêter pour réfléchir à ça.

Voici maintenant Plumb avec un extrait de son dernier album Chaotic Resolves. Une fois encore, dans cet album, Plumb nous livre des chansons sincères, réelles et authentiques. Elle nous parle de la vie et pas seulement de ses beaux aspects. Elle explique qu'elle écrit sur les difficultés de la vie pour montrer que ces moments difficiles peuvent devenir des diamants. Elle a déjà écrit des chansons sur des filles qui se sont fait violer, mais qui sont complètement restaurées par l'amour de Dieu grâce à Jésus-Christ. Alors sachez que Dieu voit vos souffrances et qu'il s'en inquiète, car il désire notre bonheur. On doit simplement accepter qu'il intervienne dans nos vies. Tout de suite, c'est Plumb avec Bittersweet.

Voici une nouvelle venue sur la scène musicale. Elle a été découverte par Toby Mac et elle a sorti son premier album sur le label de Toby, Gotti Records. La jeune chanteuse d'une vingtaine d'années refuse de se cantonner à un seul style musical et elle n'hésite pas à explorer des univers R&B, rock ou pop. C'est frais et ça fait du bien, alors je vous conseille d'augmenter le volume car voici Aisha Woods avec son titre Happy où elle chante combien Jésus la rend heureuse.

Eh bien ça y est, on arrive déjà à la fin de cette émission qui a été très marquée par des voix féminines aujourd'hui. Je ne sais pas pourquoi, enfin bon, c'est la programmation qui voulait ça, c'était très féminin. Alors, histoire de casser l'ambiance, on va terminer avec le seul homme à chanter dans l'émission du jour. Il s'agit d'Olivier Chewa. Mais avant de déguster l'artiste africain exilé au Canada, je vous rappelle que si vous avez aimé la musique de cette émission, vous pouvez retrouver la programmation complète de cette émission et de toutes les autres Gosposonic sur notre blog à l'adresse gosposonic.blogspot.com. Vous trouverez également les liens vers les artistes de cette émission et vous pourrez même commander directement depuis chez vous les albums que vous avez entendus aujourd'hui dans Gosposonic. Alors n'hésitez pas à visiter l'adresse gosposonic.blogspot.com, on pourra même s'y croiser, alors je vous y attends. En attendant de vous retrouver sur internet, je vous donne rendez-vous très bientôt sur cette antenne aux mêmes horaires, alors c'est facile de s'en souvenir. Soyez au rendez-vous car moi je serai là et je suis d'ailleurs impatient d'y être. Mais bon, en attendant, je dois laisser la place tout de suite à Olivier Chewa qui est accompagné pour l'occasion par Curtis Kane pour un morceau très influencé reggae et raga. Ça s'appelle Joie de vivre. C'est Olivier Chewa. Salut tout le monde!

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365, une année de dévotion de Yannis Gauthier. Vos prières peuvent tout changer. Élie était un homme de la même nature que nous. Il pria avec instance pour qu'il ne plût point, et il ne tomba point de pluie sur la terre pendant 3 ans et 6 mois. Jacques, chapitre 5, verset 17. Miracle, résurrection, guérison, bénédiction. La Bible regorge d'histoires d'hommes et de femmes qui ont expérimenté la puissance de Dieu au travers de leurs prières. Oui, par leurs prières, ils ont bousculé le naturel pour entrer dans le surnaturel, le miraculeux de Dieu. Comment Élie, un homme de la même nature que nous, a-t-il réussi à arrêter la pluie pendant 3 ans et demi ? Il l'a tout simplement demandé à Dieu avec instance. Avez-vous déjà essayé de provoquer le miraculeux de Dieu par vos prières ? Avez-vous réalisé le potentiel extraordinaire de la prière ? Aucune maladie, aucune épreuve, aucune situation ne devrait vous empêcher de prier. Par vos prières, Dieu peut changer les choses et intervenir d'une manière spectaculaire. Pourquoi ? Tout simplement parce que vous le lui avez demandé. La prière, c'est votre plus grande force. Aussi vous faut-il prier sans cesse. Avant qu'ils m'invoquent, je répondrai. Avant qu'ils aient cessé de parler, j'exaucerai. Ésaïe chapitre 65, verset 24. Et rappelez-vous, la prière est la clé du miraculeux. « 365, une année de dévotion » de Yannis Gauthier, paru aux éditions Gospel Action Productions.